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1: Allez, pour ce nouveau podcast indé, on s'écoute l'épisode 15 de Vivons heureux avant la fin du monde d'Arte Radio, produit par Delphine Saltel. Un épisode nommé Mince, une injonction. Pour cet épisode à écouter avant, pendant ou sur la plage, Delphine Saltel sondre les méandres de notre rapport au corps et l'obsession contemporaine pour la taille 38. Désespérée de voir sa fille stressée sur son poids à même pas 12 ans et demi, elle part à Poitiers consulter deux chercheuses en psychologie sociale qui étudient les mécanismes de la comparaison sociale, l'exposition passive aux normes de minceur ou leur impact sur la psyché féminine. Elle croise le récit d'Héloïse, une jeune femme fascinée par l'élection de Miss France et touchée par l'anorexie, avec celui de la réalisatrice féministe Ovidie. Une plongée dans le bain culturel qui abreuve nos posts Instagram et nos imaginaires conditionnés, car il est urgent de dégraisser notre méconnaissance et de faire fondre les injonctions au summer body.
2: Donc oui, je disais, avant de partir, il faut que tu ranges toutes tes affaires, que tu mettes ton linge sale au sale. Tu mets quoi comme t-shirt pour aller à...
3: Je fais une chose à la fois, c'est pas la peine de m'en dire 20 en une fois, j'en ai marre.
1: Le mois dernier, ma fille aînée, qui est en classe de 6e et aussi en pleine puberté, a découpé en cachette un de ses t-shirts pour le transformer en crop top, vu que j'étais pas d'accord de lui en acheter un pour aller au collège. Et depuis... Chaque fois que j'entre dans sa chambre, je la trouve le nombril à l'air en train de se regarder avec devant le miroir. Et ce qu'elle voit dans la glace, eh ben ça lui plaît pas du tout. Elle fait une vraie fixette sur son ventre, qui serait soi-disant pas assez plat, et aussi sur ses cuisses. Des fois, ça la met carrément au bord des larmes. Et moi, ça me désespère. Elle a même pas 12 ans et demi. Et en plus, objectivement, elle serait plutôt du genre grande sauterelle. Donc... Je peux pas m'empêcher de m'énerver. Je lui dis, mais enfin, c'est quoi ce délire? Ça va pas la tête? T'as trop regardé TikTok ou quoi? Regarde comme t'es, t'es parfaite.
3: Ah, c'est bon, j'ai compris, maman. Sois tranquille.
1: Je sais, toutes les mères disent ça, ça sert à rien. Et puis, c'est un peu grossophobe dans le fond. Mais si je commence à lui expliquer calmement que la beauté, ça n'a rien à voir avec les kilos et que, de toute façon, grosse, pas grosse, on s'en fout, c'est pas ça qui est important dans la vie, eh ben là, devinez ce qui se passe. Ma fille me ferme la porte au nez, remet Billie Eilish à fond sur son enceinte connectée et retourne chialer devant le miroir. Pendant que moi, je sais pas quoi faire pour l'aider.
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1: Épisode 15. Mince, une injonction. Ça me fait d'autant plus mal de voir ma fille se prendre la tête sur son poids que ça vient réveiller les souvenirs de ma propre adolescence. Au siècle dernier, à la grande époque de Kate Moss et Linda Evangelista, toutes ces années passées à complexer, à m'infliger des putains de monorégimes à l'ananas avant l'été. Franchement, ça me fout en l'air de voir ma fille démarrer à son tour le même chemin de croix. Alors qu'aujourd'hui, par rapport aux années 90 où j'ai grandi, je trouve qu'il y a quand même beaucoup plus de contre-discours à notre disposition pour combattre cette tyrannie de la minceur. Par exemple, moi, j'aurais bien aimé tomber plus tôt sur un livre comme « Beauté fatale », l'essai qu'a écrit Mona Chollet en 2012, où elle torpille bien comme il faut le culte de la beauté féminine. J'aurais sans doute perdu moins de temps à déprimer sur ma balance. Donc, quand j'ai découvert à la librairie qu'Ovidie, la réalisatrice et militante féministe, venait de publier une espèce de manuel de survie à destination des adolescentes pour s'affranchir des diktats qui leur bousillent la vie, je l'ai tout de suite acheté pour l'offrir à ma fille. Ça s'appelle « Tu n'es pas obligée ». Et puis, je me suis dit que peut-être ce serait pas mal aussi que je lui téléphone à Ovidie.
5: La question du poids, elle est centrale là-dedans, parce que c'est une des premières injonctions qu'on rencontre dès le plus jeune âge, et en général c'est au moment de la puberté vraiment que ça commence, où en plus on commence à prendre des formes. À cet âge-là, on est terrifié par le fait que cette nouvelle graisse, finalement, nous sexualise, ces nouveaux seins, ces nouvelles hanches, et en même temps, on veut correspondre à cet idéal de beauté pour se rendre désirable aux yeux des autres. Donc c'est un truc complètement contradictoire, et qui forcément ne pouvait et ne peut encore qu'en nous que créer des troubles.
1: Rien que ça, déjà, ça plante bien le contexte général et la profonde complexité des rapports que notre société entretient avec la graisse. Et comme je sais qu'Ovidie a une fille de 14 ans, je lui ai demandé comment, d'après elle, on peut aider une préadolescente obnubilée par sa silhouette.
5: En expliquant déjà ce qu'est une injonction, que c'est quelque chose qu'on se sent obligé de faire, c'est plus pernicieux qu'une obligation. Rien ni personne ne nous dit « faut pas que ton IMC dépasse 20 ». Et 20, c'est déjà pas épais. Mais on arrive à se persuader qu'on le fait pour nous. C'est nous qui avons choisi de nous mettre au régime parce qu'on se sent mieux comme ça. C'est nous qui avons décidé de nous maquiller parce que « mais je le fais pour moi, je le fais pas pour les autres ». Enfin, la réalité, c'est que non, on veut correspondre à une norme, on veut faire partie du groupe.
1: Alors cette distinction qu'elle fait là, Ovidie, entre injonction et obligation, ça me semble un bon point de départ pour réfléchir à notre obsession de la minceur. Et surtout, à comment on se pourrit la vie avec. D'où elle nous vient, au fond, cette règle sociale qui fait de la minceur une condition sine qua non de la beauté? Pourquoi on l'intègre sans barguigner, alors qu'elle rend presque tout le monde malheureux et refile de graves troubles du comportement alimentaire à plus de 5% des adolescentes? Et surtout, comment s'en libérer? En cherchant des réponses à ces grosses questions de fond, j'ai découvert qu'à l'université de Poitiers, il y avait une équipe de chercheurs en psychologie sociale qui avait mené toute une série d'expériences sur ce qu'ils appellent l'idéal de minceur. Et donc, j'ai pris un train pour aller rencontrer deux des professeurs qui ont dirigé ces études, Armand Chattard et Leïla Selim Begovic. La première chose que je leur ai demandé en arrivant, c'est quel mécanisme dans notre cerveau transforme une idée venue de l'extérieur en injonction qu'on va ensuite s'infliger à nous-mêmes. Quand je lui ai posé la question à peu près dans ces termes, Armand Chattard a eu un peu l'air de me prendre pour Martine débarque à la fac de psycho. Parce qu'évidemment, il n'y en a pas un seul de mécanisme qui permettrait d'expliquer comment on intériorise les normes. Mais bon, il a fait un effort pédagogique, Armand Chattard, et il m'a trouvé un premier principe, hyper basique et facile à comprendre, mais qui est aussi redoutable. C'est l'effet de simple exposition.
7: Notre cerveau, il sait que dans des situations familières, il n'encourt pas de danger et on préfère voilà, ce à quoi on est le plus exposé. Et il en est exactement de la même façon dans la société. On est constamment exposé à des images qui présentent systématiquement des corps minces, dans des postures, dans des apparences qui les mettent beaucoup en valeur. Ça peut être complètement passif. On n'a pas besoin de nous enseigner, de nous apprendre que ben, pour être belle, il faut être mince. Mais le simple fait d'être exposé aux affiches publicitaires, aux magazines de mode, nous conduit à intérioriser cette idée, hein, sans le moindre effort, hein, comme ça. Donc c'est une analogie qu'on fait, la beauté, pour être beau, il faut être mince, pour être belle, il faut être mince. Une fois que ça s'est bien imprégné, ben, ça va créer finalement une norme, un désir d'être mince.
1: Attendez, mais si on y réfléchit un peu, c'est totalement flippant cette histoire de simple exposition. Parce qu'en gros, ça veut dire qu'il suffit d'être exposé à une norme dominante pour y adhérer et l'incorporer bien gentiment, par capillarité, juste en trempant dans un bain. On infuse comme une éponge.
8: C'est quoi que vous êtes
2: écoutez là-bas.
8: Moi, ça me fait penser à toutes ces images qui nous entourent. Les pubs, évidemment, mais aussi les séries et les films qu'on binge pour se divertir, pour se vider la tête même. Alors que justement, elles nous y vissent des idées, des analogies qu'on mettra peut-être une vie entière à déconstruire.
2: Si vous voulez regarder la suite du film, c'est pyjama.
9: C'est exactement la même.
10: Toilette, brossage de dents.
2: Toilette, brossage de dents, pyjama.
9: C'est exactement la même.
8: J'aurais bien aimé savoir à quel produit culturel exactement ma fille a été exposée pour se mettre à déprimer si tôt sur son tour de taille. Mais bon, elle a refusé que je lui pose des questions. Elle m'a dit texto, j'en ai marre que tu m'utilises dans tes podcasts et de toute façon, c'est pas ça qui va résoudre mes complexes. Donc je l'ai laissée tranquille et à la place, je me suis lancée dans un appel à témoignage extérieur.
11: Avant l'adolescence, enfin quand j'avais 10-12 ans, je regardais Desperate Housewives et il y avait Gabrielle Solis, du coup jouée par Eva Longoria, et elle représentait l'idéal de beauté. Elle est très mince, elle est petite, elle a une toute petite taille. Et du coup, c'était un peu un rêve de lui ressembler.
8: J'ai eu plusieurs réponses de jeunes femmes qui étaient partantes pour parler. Mais j'ai choisi d'enregistrer Héloïse, 25 ans, parce que sa fascination pour Eva Longoria s'est terminée des années plus tard dans un service hospitalier pour personnes anorexiques. Elle a grandi en Haute-Savoie. Et quand elle s'est mise à chercher dans sa mémoire les autres images qui l'avaient influencée, elle m'a parlé des clips des Pussycat Dolls, un girls band de filles qui fait des chorégraphies en crop top, et aussi d'un film qui date de 2003.
11: Qui s'appelle Lolita malgré moi, et c'est avec Lindsay Lohan et Rachel McAdams. C'est la vie de jeunes femmes au lycée, il y a les très populaires, les moins populaires, etc. Et elle s'appelle Les Plastiques en plus.
12: Règle numéro 1, pour la cafétéria, le choix de la place est essentiel. C'est là-bas que tu te fais ta réputation. Il y a le coin des premières années, des glandeurs, des prépas, les champions de la gonflette, les filles qui compensent par la bouffe, les filles qui bouffent que dalle, les victimes de la mode de l'an dernier, les à côté de la plaque, et pire que tout, la table des plastiques.
11: Tout est basé sur la plastique. Et ça, c'est un film que j'ai adoré et que j'ai regardé plein de fois. Je me disais, j'aimerais trop leur ressembler, quoi. Les filles qui sont impopulaires, qui sont un peu les cassos, si je puis dire. Elles, par contre, elles vont être petites, grosses, pas forcément belles. Donc oui, c'est un film qui est sans doute dénonciateur. Mais quand on a 10 ou 12 ans, on s'en rend pas forcément compte. Et pour ma part, c'est pas ça que j'ai retenu. Ça devient une évidence, quelque chose qu'on remet pas en cause. Que être belle, c'est important, être mince, c'est important. Ça permet d'avoir une meilleure vie, d'être plus heureuse. Si je résume en une phrase, c'est ça.
8: Alors moi, ça a tendance à entretenir mes petites pulsions réac. L'envie de censurer tous les écrans à la maison. Mais bon, c'est débile, on peut pas mettre ses enfants sous cloche. Et de toute façon, il n'y a pas que les contenus médiatiques qui nous refilent des injonctions. Leïla Selim-Begovic, l'autre chercheuse qui travaille à l'université de Poitiers sur l'idéal de minceur, m'a parlé de la théorie tripartite de l'influence.
13: À part les contenus médiatiques, il y a aussi le contexte social. Par exemple, dans les groupes de pères, pour les jeunes filles, quand on parle de l'apparence corporelle, quand on est à la cantine, qu'est-ce qu'on mange? On se dit « je suis grosse, mais non, tu l'es pas, il faut que je mange moins, et ce vêtement, il me met en valeur ou pas ». Les chercheurs américains et les chercheuses américaines appellent ça le « fat talk ». La conversation, elle tourne autour de ça. C'est un sujet où la minceur est valorisée.
11: On m'attaquait quand même toujours sur mon poids en me disant que j'étais grosse, que j'étais une baleine ou un cachalot, je sais plus, mais un des deux. Bon, que j'étais moche aussi, ça on me l'a souvent dit. C'est une idée qui s'est ancrée en moi dès le début, que j'étais pas belle, pas assez mince. Enfin, je viens d'un monde un peu différent quand même que des autres collégiens, parce qu'ils étaient sur une catégorie sociale plus élevée que la mienne, ils étaient plus riches, donc j'étais une proie facile. personne naît en se détestant. Les complexes, on les développe aussi au contact des autres et à ce qu'on voit dans le regard des autres. Quand on se prend toutes ces critiques-là, on commence à faire beaucoup plus attention à son reflet dans le miroir.
13: Après, vous avez aussi le rôle des parents. Est-ce que les parents montrent une préoccupation par rapport à leur apparence corporelle, par rapport à leur poids? Est-ce que les parents disent bah non, mange pas ça, ça fait grossir, ou moi je veux pas manger ça, ça fait grossir?
2: Tu as eu de la salade?
10: On va
2: manger des carottes.
10: Non, tu reprends quelques carottes, oui.
2: Carottes.
10: Mmh.
9: Oui, mais j'ai parlé de ça.
13: À force d'être exposé tout le temps de façon chronique et répétée, on finit par reprendre ça à son compte. C'est ça que ça veut dire intérioriser. Ça veut dire ça nous vient de l'extérieur et puis on l'adopte, on l'endosse et on le reprend à son compte et on commence à croire personnellement que oui, pour être belle, il faut être mince.
2: Allez, la dernière et c'est bon là. Après, t'as fini. Non, non, non, tu la manges.
1: En fait, cette théorie tripartite de l'influence, en tant que mère, je la trouve assez décourageante. Parce que ça révèle que l'injonction à la minceur est d'autant plus difficile à combattre qu'elle est partout et nulle part à la fois. On l'intériorise en trempouillant dans un bain. Pas une douche froide ou un tsunami. Une macération à température ambiante. Rien de spectaculaire ni d'ultra-violent. Juste une somme infinie de petites phrases, de gestes banals, de micro-phénomènes d'autant plus insidieux qu'ils nous semblent anodins. Or, les conséquences de tout ça, elles sont pas du tout anodines. Surtout pour les femmes.
13: Il est attendu de la part des femmes d'être insatisfaites de leur corps. En fait, c'est normal. Si on se dit, en fait, moi, j'ai pas de problème, je trouve que je suis très bien comme ça, ça fait bizarre. Et ça commence à faire bizarre dès le très jeune âge. On apprend aux filles que ça fait quelque part partie de l'identité féminine d'être insatisfaite de son corps et de vouloir toujours le modifier pour qu'il soit plus beau, selon les standards en vigueur.
1: Alors, je vais peut-être avoir l'air de redécouvrir l'eau tiède, mais avec cette notion d'insatisfaction corporelle, je trouve que Leïla Selim Begovic vient de nous synthétiser une donnée fondamentale de la condition féminine. Cette espèce de haine de soi permanente. Parce qu'on se sait juger sur son corps, pas sur ce qu'on sait faire avec, mais à quoi il ressemble, comment il est foutu, s'il a de la peau d'orange, une culotte de cheval, des bourrelets. Et on passe notre temps à le surveiller, à s'en occuper et à s'en désespérer. Et c'est pas parti pour s'arranger, figurez-vous. Écoutez.
13: Pendant plusieurs décennies, notamment entre les années 60-90, les modèles et le type d'image qu'on a dans des magazines de mode, voire des magazines destinés plutôt à un public masculin, comme Playboy par exemple, les modèles deviennent de plus en plus minces. Si vous regardez Marilyn Monroe, elle n'est pas spécialement mince. Pourtant, c'était l'idéal de beauté. Ça a changé un petit peu à partir des années 60-70. Être mince a commencé à symboliser un petit peu le non-conformisme et aussi la sophistication. Or, en même temps, les mesures anthropométriques suggèrent que les femmes qui ne sont pas des top modèles, en fait, deviennent plus corpulentes. Et donc, en fait, on a un décalage croissant entre comment les femmes sont vraiment et ce qu'on leur impose comme étant une corpulence, une apparence valorisée.
1: Ça, quand même, c'est dingue. J'ai trouvé une étude anthropométrique qui montre que depuis 1953 en France, le poids moyen des enfants entre 3 et 11 ans a augmenté de 800 grammes tous les 10 ans. Ça serait essentiellement dû à une amélioration des conditions de vie et de l'alimentation. Mais comme pendant ce temps, en termes de canon de beauté,
8: on est plus sur Zendaya que Marilyn Monroe, ça peut expliquer que l'insatisfaction corporelle s'accentue au fil du temps. Et le taux de troubles du comportement alimentaire aussi. Mais du coup, il y a une espèce de paradoxe qui me turlupine depuis le début. Le fait qu'on soit en 2022, que ma fille ait grandi donc en pleine quatrième vague féministe, avec dans son bain culturel des choses comme le mouvement MeToo, Billie Eilish, les culottés de Pénélope Bagieux, ou des jeunes influenceuses féministes bien au taquet, comme ça.
10: Bon, Mrs, arrêtez. Arrêtez de vous mettre la pression par rapport à votre poids. S'il y a vraiment une chose que j'aimerais vous partager, c'est que vous êtes tellement plus que votre apparence physique. Vous êtes vous.
8: Et ce que je ne m'explique pas, c'est pourquoi, visiblement, ça lui sert pas à grand-chose tout ça, pour résister à l'injonction « sois mince et tais-toi ». C'est comme s'il y avait des armes à disposition tout autour d'elle pour se libérer, mais qu'elle n'arrivait pas à s'en servir pour de vrai quand elle se regarde dans le miroir. Qu'est-ce qui se passe? Pour moi, il y a un truc qui bug. Mais pour Ovidie, ça tombe sous le sens.
5: Ce n'est pas parce qu'on connaît la source de notre oppression qu'on est capable de s'en débarrasser comme ça, d'un claquement de doigts. Et c'est pas parce qu'on comprend tous ces mécanismes de contrôle du corps, par exemple sur cette histoire de poids, mais aussi sur les questions de sexualité, c'est pas parce qu'on a conscience de tout ça qu'on est capable de s'en libérer. Les ados, c'est encore plus fragile, mais nous, adultes, même féministes, aguerris, à travailler sans arrêt sur ces questions-là, on n'arrive pas à se libérer aussi facilement que ça. Donc il faut faire preuve d'indulgence envers soi-même, parce que c'est pas évident de se libérer des injonctions, c'est plus pernicieux que de se libérer des obligations. Moi, je compte pas les calories, mais je mange toujours pas de féculents. Enfin voilà, j'ai 42 ans, je mange toujours pas de féculents. Donc les troubles alimentaires qui ont pu naître quand j'étais adolescente, et même enfant, on va dire, hein, je sais pas, dès l'âge de 12 ans, à l'époque où c'était Kate Moss, je m'en suis jamais débarrassée. Et je suis toujours à l'aspartame, et voilà, tout ça, ça n'a pas changé. Et pourtant, j'ai lu tous les livres. C'est bon, la chair est triste et j'ai lu tous les livres.
8: Oui, enfin, c'est pas exactement drôle de s'apercevoir que c'est surtout dans la tête qu'on déconstruit les normes, et pas tellement concrètement dans la vie. Visiblement, on s'y prend mal pour s'exorciser de cette putain d'injonction à la minceur. Peut-être qu'il ne suffit pas de lire des choses intelligentes, de réfléchir ou d'écouter des podcasts pour se libérer. Ce qui semble confirmer cette hypothèse, c'est le travail très sérieux que les chercheurs de l'université de Poitiers ont mené sur une loi, votée en 2017 quand Marisol Touraine était ministre de la Santé. On l'a surnommée la loi mannequin.
13: On va obliger les publicitaires à mettre en toute transparence une mention sur la publicité qui signale que la photo a été retouchée.
8: C'était une loi pleine de bonnes intentions, censée nous aider à résister au mirage de toutes ces campagnes de pub photoshopées à base de filles hyper glamour, mais d'une minceur surréaliste.
13: Mettre ce type de mention sur les publicités, soit ça change rien, soit c'est un court pire. Ça attire l'attention justement sur les aspects d'apparence physique. Où ça a été modifié? Dans quel sens ça a été modifié? Et il y a des travaux australiens aussi qui se sont appuyés sur l'utilisation de ce qu'on appelle un oculomètre qui permet de regarder où va le regard des gens. Quand on a ce type de mention sur une image publicitaire, eh bien, on a tendance à regarder certaines zones d'intérêt autour de la taille, autour des cuisses. Voilà, donc ironiquement, en fait, ce type d'information induit un redéploiement attentionnel vers ces zones-là qui sont pertinentes par rapport à l'idéal de minceur.
8: Donc, d'après ces études, il semblerait que la lecture critique des images, l'éducation aux médias, les arguments rationnels, eh ben, ça marche pas tant que ça pour s'affranchir de l'injonction à la minceur. C'est limite décourageant quand même. Parce que qu'est-ce qu'il faut faire? carrément des électrochocs, du lavage de cerveau. Le problème pour Leïla Selim Begovic, c'est qu'on n'actionne pas les bons leviers dans notre tête, qu'on ne prend pas en compte les bons mécanismes.
13: Le mécanisme clé dans ce type de phénomène, c'est justement le fait de se comparer. C'est un peu comme si on ne pouvait pas s'empêcher, même si on sait que la comparaison n'est pas pertinente. On sait que les images sont retouchées. On sait qu'elles ne sont pas réalistes. Et pourtant, quand on regarde une telle image, on se trouve encore affecté au niveau auto-évaluatif. Dans notre travail, on a essayé de tester ce qu'on appelle dans le jargon l'automaticité de ces comparaisons. Donc, est-ce qu'on peut s'empêcher de se comparer pour empêcher ces conséquences négatives? Est-ce que c'est conscient? Est-ce que c'est contrôlable?
8: Alors attention, spoiler alerte, la réponse est non. On ne peut pas s'empêcher de se comparer. Parce que c'est un besoin fondamental de l'être humain. Ça, c'est un psychologue américain qui l'a établi dans les années 50, un certain Léon Festinger. Dans sa théorie de la comparaison sociale,

0: L'ex-fan d'Eva Longoria qu'on a entendu tout à l'heure.
1: Je devais avoir 13-14 ans. Je suis très intéressée par le monde de Miss France. Et du coup, je me compare énormément aux Miss. Ma Eva Cook, je ne sais pas si vous connaissez, mais c'était une Miss qui était très très fine. Mon idéal. Et du coup, à mes 18 ans, je m'inscris pour faire Miss Pays de Savoie, donc dans mon département. C'était pas rencontrer des nouvelles personnes, vivre une aventure. Non, non. Moi, je voulais qu'on me dise que je suis assez bien pour être Miss, qu'on certifie mon apparence. Et j'ai pas été retenue. Et ça m'a mis un... C'était dur, hein. Si vous voulez, je me disais, je suis pas validée, quoi. Je vois bien que je suis pas comme les filles à la télé, mais je me disais un peu, c'est une fatalité, que j'étais grosse, moche, et que du coup, j'y pouvais rien. Mais en fait, bah, j'ai changé de régime alimentaire pour devenir végane du jour au lendemain, par des convictions écologiques, animales, etc. Hein, c'était pas du tout pour l'apparence physique. Mais du coup, ça m'a... En fait, j'ai perdu 4 kilos juste en changeant de régime alimentaire. Et en fait, je me suis dit, ah, là, je vois que je peux faire quelque chose. On y prend goût et on en veut toujours plus.
0: À ce moment-là de sa vie, Héloïse a 22-23 ans. Et petit à petit, c'est comme si elle n'arrivait plus à s'évaluer. Et qu'elle cherchait désespérément des critères objectifs, voire scientifiques, pour arriver à juger si elle est assez mince par rapport aux Miss filiformes auxquelles elle se compare depuis qu'elle est adolescente.
1: On perd 1 kilo, 2, 3. Je notais dans mon agenda tout le temps. Et je voyais que ça descendait, comme une récompense. Jusqu'à la fin où je mangeais que une fois par jour, que le soir. 100 grammes de haricots rouges, une soupe et une tartine de beurre de cacahuète. J'allais beaucoup sur Internet calculer mon IMC, ça, très régulièrement. Je me pèse tous les jours, enfin, plusieurs fois par jour, même à cette époque-là. Je me regarde dans le miroir aussi, tout le temps. Je savais que j'étais en dessous de mon poids sain, mais ça m'allait quand même pas. Plus je maigris, plus je suis contente, alors que mon reflet dans le miroir, il me rend toujours triste, hein, à cette période-là, c'est pas... Mais je continue quand même. Il y a des moments où je vois mes os, donc ça, je suis contente. Mais je vois quand même de la graisse au niveau de mon ventre. Mais là, c'est bien parce que je suis mince, mais j'ai quand même pas atteint mon idéal qui serait d'avoir le ventre très plat et pas de ventre du tout. Mais là, je mange plus qu'une fois par jour, donc je peux pas faire plus. Qu'est-ce qu'il faut que je fasse, en fait, pour être comme les mannequins, par exemple? Comment elles font, elles? Mais de toute façon, enfin, même si j'avais été au point de mourir, je pense que je ne me serais pas trouvée assez mince. Parce que j'avais aussi cette dysmorphophobie où je ne me voyais pas vraiment enfin, comme j'étais.
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0: Donc... Armand Chattard et Leïla Selim Begovic, dans leur laboratoire de psychologie sociale de l'Université de Poitiers, ils ont cherché à comprendre ce qui se détraque dans nos mécanismes de comparaison sociale quand on est exposé à l'idéal de minceur. Pourquoi il nous fait si mal? Alors, je dois préciser qu'ils n'ont pas du tout travaillé sur des troubles du comportement alimentaire aussi durs que ceux qu'a traversé Héloïse, qui, eux, relèvent plus de la médecine que de la psychologie sociale. Mais ce qu'ils ont découvert peut nous éclairer tous, individuellement et collectivement. Ce qu'ils ont compris, c'est qu'on est d'autant plus vulnérable aux images de déesses photoshopées qui s'affichent partout, tout le temps, sur nos écrans et les murs de nos villes, qu'on y est exposé de manière passive et inconsciente.
4: On est en train de conduire. On lit un article dans, même pas forcément un magazine de mode, mais peut-être dans un journal quotidien ou hebdomadaire, mais bon, il y a une pub à côté qui présente ce type d'image. Ou alors, on est en train de faire à manger et à la télé passe une publicité. Donc, c'est pas subliminal, mais on n'y prête pas spécialement attention.
5: plus des bienfaits du yogourt, il contient un ferment naturel, le bifidus.
0: C'est ça qui est surprenant dans les résultats qu'ont obtenus Armand Chattard et Leïla Selim.

0: Begovic dans leurs études. Les images de perfection physique seraient plus toxiques quand, justement, on ne fait pas vraiment attention à elles. Pourquoi ? Ça, c'est Armand Chattard qui me l'a très bien expliqué.
1: Simple fait de voir quelqu'un fait que je me compare à elle. Je ne peux pas m'en empêcher.
2: Oh, elle est trop bien, moi je suis trop gros, je ne suis pas aussi bien. Ouais, voilà. Et éventuellement, après seulement, si je peux, intentionnellement, je vais me dire que ce n'est pas pertinent et donc corriger mon évaluation. Parce que quelqu'un qui est très supérieur à soi,
1: il peut être menaçant, hein, il peut me faire mal. Hein. Quelqu'un qui a 20 sur 20, et si j'ai que 12, je me dis que je ne vais pas arriver demain à avoir 20 sur 20. Hein, ce qu'on appelle le genius effect.
2: Voilà, on va dire, il passe pour un génie.
1: Mais le fait de me dire que c'est un génie fait que je le sors du champ des cibles de comparaison pertinentes. Mais cette correction-là, ça, elle est très consciente, elle est très intentionnelle. Et donc, elle requiert des ressources, elle requiert de la motivation, elle requiert du temps, elle requiert... Voilà. Vouloir ne pas se comparer, ça relève d'un processus délibéré, conscient, qui ne peut se faire que si on a les ressources nécessaires pour faire ça.
0: Sauf que la plupart du temps, dans la vie, on ne les a pas, ces ressources. Par exemple, je ne sais pas, dans les embouteillages, en rentrant du travail, on est plutôt en surcharge cognitive. Il y a France Info qui passe à la radio, on pense en vrac à Cagnotte Litchi pour le cadeau commande de Bernardo, ou qu'il n'y a plus rien à manger dans le frigo. Et donc, toutes les images de corps minces et parfaits qu'on croise sur la route, même fugacement, sur les affiches des abribus, dans les vitrines, on n'a pas le temps de leur appliquer le genius effect, comme dit Armand Chattard. Pas le temps, ni l'espace de cerveau disponible pour corriger notre réflexe de comparaison sociale. Et du coup, sans même en avoir conscience, on se reprend à chaque fois une petite dose de complexe qui nous fragilise l'ego. C'est complètement déprimant. Mais heureusement, il y a des pistes de solutions.
1: On peut modifier des processus automatiques en essayant de les rendre moins automatiques. Et dans tous les cas, vu que finalement, c'est une association, hein, finalement, on a tendance à faire une analogie, à associer beauté à minceur. Et donc, pour briser cette association-là, il n'y a pas 36 solutions. Il faut créer d'autres associations qui soient contraires. C'est un terme qui est un peu galvaudé et qui fait souvent peur, mais c'est une forme de conditionnement. Donc vous avez des études qui montrent bien que voilà, quand on expose de manière répétée les gens, donc finalement on fait une socialisation à l'envers et qu'on va stimuler au laboratoire dans un temps très court. Prenez une jeune femme qui a 25 ans. Pendant 15 ans, elle a été exposée à mince égale belle, en fait, hein, de manière répétée. Et au laboratoire, on peut l'exposer à une multitude d'associations comme ça qui sont antagonistes. Et on se rend compte qu'effectivement, les femmes qui ont été exposées comme ça, ensuite, elles rapportent une meilleure estime d'elles-mêmes. Elles sont plus... Donc, c'est bien une question d'association et ça, ça va dans le bon sens, en fait.
0: C'est intéressant, ça, parce que jusqu'à maintenant, moi, le body positivisme, j'y croyais qu'à moitié. Par exemple, la tendance actuelle à mettre sur les affiches de lingerie des femmes lambda, avec leur vraie cellulite, et leur poignée d'amour qui dépasse du string en dentelle, j'étais persuadée que c'était un gadget, un tour de passe-passe des publicitaires pour s'acheter une bonne conscience. Mais visiblement, si ça devenait plus systématique, plus global et massif, on arriverait comme ça à court-circuiter notre réflexe à la comparaison sociale, à soigner le mal par le mal en quelque sorte, en renouvelant complètement l'eau du bain culturel dans lequel on trempe, et qui imbibe nos imaginaires et nos désirs.
3: Ça revient à plutôt favoriser, si on ne peut pas s'empêcher de se comparer, à favoriser pour que les femmes, quand elles regardent les images médiatiques, puissent se dire « Ah bah oui, tiens, moi je suis un peu comme ça aussi. » Et pour que des femmes différentes puissent toutes se trouver quelque part représentées dans les images médiatiques. Et valoriser, bien sûr. Et au-delà de la minceur, en fait, il y a tout ce questionnement de la représentation dans les contenus culturels de toutes sortes de minorités, de ne pas les invisibiliser.
0: Je trouve ça plutôt encourageant que des chercheurs valident scientifiquement nos pistes de libération collective et nous aident à croire à un monde meilleur, plus inclusif, où on pourrait porter le crop top qui nous chante sans être obligé de manger que des endives. Quand j'en ai discuté avec Héloïse, elle m'a dit que le body positivisme sur les réseaux sociaux l'avait aidée à un moment de sa maladie. Mais que ce qui l'avait sauvée, c'était sans doute autre chose. Alors je lui laisse le mot de la fin.
4: J'ai commencé à écrire quand j'étais dans les troubles alimentaires, en fait. Et j'écrivais quotidiennement. Vu que j'ai toujours aimé le rap, je me suis dit, je vais écrire du rap. Ce que j'aime... C'est qu'en fait, je me concentre sur tout sauf sur mon physique. Parce qu'on me voit pas, déjà. Et c'est ce que j'écris et ce que je dis, en fait, qui compte. J'ai une chanson, qui s'appelle Taille 36. Je pensais que le but de la vie, c'était d'être jolie. Que sortir sans make-up, c'était une maladie. Si je veux pas rater, faut que je fasse de la chirurgie. J'avais pas conscience qu'il me fallait une thérapie. Ça, c'est quelque chose que je peux faire en étant démaquillée, en pyjama, pas coiffée. Et... On s'en fout. C'est pas parce que je suis comme ça que mon texte, il sera pas bien. Donc ça, c'est quelque chose qui me fait du bien. Parce que de toute façon, tout part d'une idée qu'on nous visse dans la tête, qui se développe et qui nous pousse à faire des choses. Et après, on essaye de l'enlever, en fait, cette idée. Et du coup, moi, maintenant, mon apparence physique et mon poids aussi, c'est plus ma priorité. Et j'ai le sentiment que j'arrive à m'en détacher, même si c'est pas encore complètement résolu. Je pensais qu'être une femme, c'était juste être désirable. L'apparence et le bonheur étaient comparables. Ma valeur et mon physique étaient mesurables. À vouloir être adorable, je devenais détestable. Et voilà.
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0: Bonjour madame.
1: Bonjour Jean-François, ça va?
0: Oui.
1: Je sers quoi aujourd'hui?
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1: Tu ne dois pas être au courant, mais c'est assez dangereux d'en manger en ce moment.
0: Ah bon?
1: Je te suggère plutôt un croque-monsieur ou vraiment le plus sûr, le rouleau à la saucisse pur porc.

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1: 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C'est adoptée que la réforme pourra inscrire l'autonomie de Corsego dans la Constitution et ouvrir une pagine nouvelle de l'histoire institutionnelle de l'île. 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
2: 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Les étudiants qui viennent ici sont, comment dire, sont stats, c'est sous format, une licence d'Occitan en une année. Et il y a aussi ici pour le porter ce que les autres professeurs n'ont pas forcément le temps de leur donner, c'est-à-dire un peu quelques fondamentaux dans notre langue.
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5: Alors, il est enseigné dans une école bilingue, comme TRS. Donc, remplaçable à la regentos qui faisaient d'Occita. Et donc la régente me demandait si c'était possible de faire un peu d'occitan dans sa classe. Donc elle était une régente formatrice. Et donc une jour par semaine, elle était fort et était dans sa classe. Donc qui a commencé comme co. Et donc me marquait à la formation, au projet d'Occita. Donc c'est comme co qui est entrée dans la DRAI bilingue occitane, donc fait 4 ans, mais ou moins.
1: Ah, ouais. Donc vous êtes déjà en percours professionnel ici, et après cette décision de s'arrêter pendant un an ici, cabussar complètement dans la langue. Et pour toi, Tristan?
4: Il y a aussi un remplaçant, je veux dire qu'il est passé dans différents collèges et il y a une grande la langue et chaque fois il s'agit de garder un peu mon anglais, mon espagnol en charant un peu avec les autres professeurs et bon, des copes qu'il y a rencontrer des collègues d'Occitan et l'aurait dit que m'intéressava et donc c'est comme ça que belle quand il est proche de Nîmes, que quelqu'un me dit qu'il existait à ce dispositif. Et donc, j'avais formulé l'envège d'une COP, un sajard de postulats. C'est fait que je passe, fait 13-4 ans. Et fin final, il pense que c'est la collègue Magali Freiss à Clemenceau. belle est celle qui a dit que même contraire quand faisait mon anado à balle qui si elle était intéressée par la formation et fin finale ça se fait à quel anado et donc
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1: Pour dire que les enfants bilingues ont une richesse, un cervelle qui est apte à recevoir la langue. Avez appris tout à coup dans vos études de cité de toutes les dans la sociolinguistique et tout à coup.
4: C'est ce fait d'une vieille naturelle, en participant à les courses, en discutant, et bon, on a quelques notions qui viennent des latins un peu, des français, des espagnols, et bon, à cause, c'est simple, alors, bon, c'est venu de poc à poc, et t'avais avec un peu des vents par là, des fire des décos et tout à coup et bon à la fin nous faisons toujours mais bon un peu moins qu'avant et pouvons charrer sans problème à mes le monde qui parlent et ça gradue.
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1: 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Ce sont des causes qui sont ici prégondes. Et tu, Domingue, comment as commencé quel travail avec le département de cité?
2: Eh bien, c'est ici, c'est le dernier cours que faisons en direct, et puis après, basta. C'est la quatrième année.
1: La quatrième année.
2: Qui fait quoi? Et cada année, bien, c'est pour.
1: Per faire le bilan.
2: Per faire le direct, per faire la confession en direct.
1: Et un bilan personnel pour tu, qui, d'accompagner justement des gens qui s'intéressent de venir cap à la langue.
2: Puis il y a une force précieuse. Et puis il y a mai, c'est pas exactement mon public et des costumes sur les courses de l'IEO, les courses d'Auxerre. Qui dirait que sont des élèves des jeunes retirats et à qui méritera donc à mi-temps des étudiants. Donc il y a des contacts avec les enseignants, mais avec tous les autres professeurs. Donc culturellement, est-ce qu'ils ont des forts qui me portent d'idées, d'autres causes et une autre. Qu'est-ce qui est partout des Lusitans? Dis-nous pour comprendre les difficultés qu'il y avait et t'avais pour se regarder des succès qu'il y avait. Et ici, donc, à Minio, ce sont des causes qui marchent bien. Participer et faire pas gagner à la page à mes lustres d'apprendre. L'université, qui y a aussi demander de tout à coup. Mais montre la vie de notre culture.
1: Alors, les candidats n'ont pas besoin de ces outils tanophones au commencement de dispositif enseignant. Pas brico.
5: Non, non, non.
1: Donc, c'est possible de se marquer et organiser l'apprentissage ici, pendant l'année de formation. Alors, nous pouvons compter un peu ici, une année consacrée aux études. Alors, era en présence tout à coup ou avez-vous fait à distance?
5: Eh bien, cette année, il y a 13 journées en présentiel et une journée à distance. Et qui après tout les courses c'est des banabun des contunes en occitan donc et en immersion tout à l'heure donc toute la semaine et pensi que à quoi est plat per cabusser t'avais dit la langue des scuta et des tchara et des faire l'esforce de parler parce qu'en occitan.
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1: avec grammatique,
4: un peu et pas trop et donc avec l'ajout de la zaisine numérique qui sont pour Gide, pour le congrès et tout à coup, et ça hésite de suivre et à notre niveau qui est le nôtre à la début et fins à le niveau qui est le nôtre à le radar. Alors, avec après toute une fume de causes intéressantes, amagadas, que ça bien passe.
1: Pourquoi ne m'en passe dit à l'école?
4: Non. Et Aïtal, la langue est venue d'espérer. Je
2: pense que ce qui est important dans cette formation qui s'est préposée à Paul Valéry, qui est en 13 ans ou en une année, c'est de découvrir tout l'ample de la culture. Ici, il y a tout. Il y a l'histoire, il y a l'édad médiane, il y a la sociolinguistique, la dialectologie. Enfin, tout te donne quand même une vision. Alors, souligne que l'usus sera mal intéressé par le troubadour. Les autres, il y agradera mal la littérature. Mais ici, il y a tout. Et donc, je pense que, francamente, sont plat format pour un format. Sans trop desformer les drôles que leur boulerang visa.
1: 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Qui era la matière qui de préférence, Alexia, par exemple?
5: M'agradait fort sur la civilisation. Qui d'apprenait l'histoire, tu avais. De fait, il y a eu fort sur cause qui m'agradait une question anado. Donc, on a découvert ce qui est tout domaine, ce qui est à Magat, ce qui n'avait pas jamais après à l'école, et de connaître un peu son territoire.
1: Et pour toi, Tristan?
4: Ben Léo, quand j'avais fait un peu de littérature de Cézanne, parce que bon, il y a est une vieille de d'agachar la ce qui est déjà le Real de France, mais d'une vieille différente de lui qui avait ma presse, virate cap à Paris, cap à la monarchie tout à coup, et donc per sobre que il y a eu tabé une littérature
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1: Et perçu, domaine du contact, quelle est ta matière de préférence?
2: Moi, ce qui me régale, c'est le jeu de la langue. Les sports, les expressions, les idiotismes, ici, alors, c'est ici qui me chale. Pense que ce qui nous capita à faire passer est l'aimé de quelle langue. Donc, quelle aimé est l'histoire, forcément, c'est des vaincus de quelle histoire, c'est toujours c'est un peuple, c'est natif, et à quoi nous donne une autre gage sur le monde, et aussi un biais de gage à ce monde à travers les expressions, justement, de quelle langue, à travers. C'est ici que l'Occitan peut porter qui comme format de locutus qui va faire une traduction pour Revirad et pour ChatGPT, pour veiller un peu que tout, comme c'est sorti ici à l'Eurodara, pour une course. Et mes fans des Français Revirad, mout à mout. Que si Revirad et Revirad est un peu moins fort pour ChatGPT, c'est des Français Revirad, mout à mout. 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
1: Et pour tu, Alexia?
2: Oui, j'ai eu la réponse la semaine passée. Donc, serai professeur bilingue dans la classe de l'Or Moulin de Clermont-Dérau, où j'ai commencé la drague bilingue. Donc, je suis fort contente d'avoir une classe de CPC1. Donc, 25 écoles marquées pour faire d'Occitane.
1: En bilingue, à Castanade. Et ce n'est qu'à quoi domaine, mais pense que Montpellier... Et l'une de la soulette aux villes aux qui propose d'Occita de la Maïra au fin du doctorat.
3: Effectivement, oui, je pense qu'un quart de Maïra là, c'est une trappe, mais des doctorats. Donc, oui, je suppose que oui. Ouais.
1: Tout un parcours en Occita, à quoi je ne richesse.
3: Et puis, compensa à format, l'us remplaçaire, c'était l'irremplaçable Eric, qui s'en va dans la ziscle, on fait sa vie passe. 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
1: Et Castillo, qui est intéressant, il y a des nouvelles et il y a l'Eric qui prend sa retirada.
4: Oh, ben, on commençait il y a le siècle passé. Non, mais en 81, il n'y avait pas téléphonette, il n'y avait pas la télé, web et compagnie. Fin bon,
3: il y avait le trésor de Philippe Rich.
4: Heureusement qu'il est mort, non, mais elle est complètement différente.
1: Non, mais Eric Astier s'est passé, j'aime son trésor d'Ophélie Bridge.
4: Au corps, au cap, pour tout.
1: Luz douce, une cas de bras.
4: Il a enseigné complètement, enfin, l'enseignement a force cambiate, un berroi cambiate, l'enseignement. Et qu'elle a patience, des patience, d'humour, c'est important, le sens de l'humour. Et c'est tourner les nouvelles là, régulièrement, et passer d'Aïssa trop plumba par les conseils, les réflexions. Tu devrais faire comme ci, tu devrais faire comme ça. Donc, c'est Guy Sadraï, c'est important. Hein.
1: Bon, Tristan, Alexa, à quel dispositif enseigner professeur, vous demande aqui d'avoir un engagement pendant 5 ans. Mais je pense qu'il y a tant d'études, tant d'implications, ce qui ne passe pas à l'Occitane comme quoi?
2: Non, solide. Ouais. De toute pièce, ouais. Nous engageons pour faire l'Occitane pendant 5 ans. Et puis, est-ce que c'est une pièce de s'engager? Quand aussi l'Occitane s'engage. Donc. C'est maquis pour continuer. Wow.
1: Oh, c'est gu. Et tu, Tristan?
0: Il n'y a pas trop pensé, t'en as cause. Solide, ce qu'avait ma presse, Laura, il perd toute la vie. Et donc, même parler, enseigner en occitan, mais à Stabé, même parler à le monde qui est rencontré, à la famille, aux amis, c'est tout à coup. Alors donc, et ça restera pas. Alors donc, belle aux 5 ans, ben bon, pensez qu'il y a d'une 5 ans, il passe de la retirada, comme le Eric. Alors bon, solide, qui durera mai qu'à quoi. Donc,
1: à quoi viendra pour tout, c'est le cap du moment. Hein. Et qu'une bilan. Eric Castier d'avoir passé la carrière.
4: Je ne suis pas un artiste, le monde des carrières me perturbe un peu. Mais 45 ans, enfin, commencé en 81, en 2026, il y a des drôles qui sont professeurs de les écoles ou de l'eau secondaire en Occitan. Donc, je pense que la relève a assuré une main de relève et ça a la satisfaction. Et d'abeilles desbelliates ou fortificates des consciences sculpturales et linguistiques, c'est important. Après, c'est important de se faire placer. De prendre des plaisirs, ce qu'on fait, et à cause, sont plus mal importants, pensez-vous.

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3: 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Et sur Gascou, mais d'accord. Donc, Marseille, mérite au plat, hein.
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3: Félicitations, je vous dis pas ce qu'appréciez, c'est justement.
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5: Eh bien, je et mes fagères embarqués la semaine passée pour l'Eric. Donc, on ira à Villeneuve d'Olt. 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

0: qu'allez-vous faire aujourd'hui, ce midi, ce soir? Gagner votre vie ou sombrer dans le désespoir? Changer de cap, peut-être, ou bien encore ressasser le passé? En tout cas, nous, à Radio Albitzès, on vous donne quelques pistes. Bref, c'est l'agenda.
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2: La nouvelle station de traitement d'eau potable de la Roucarier s'ouvre au public le temps de visites guidées menées par le pôle des eaux du Camousin-Ségala. Rendez-vous pour une série de visites guidées gratuites pour mieux comprendre le processus de potabilisation de l'eau brute à l'eau potable. 8 visites guidées sont organisées les samedis de juin, le matin de 9h à 11h. Réservez vite votre place auprès de l'Office du tourisme du Ségala-Tarnais au 05 63 76 76 67, 05 63 76 76 67, c'est pas facile à dire, ou sur le site tourisme-tarn-carmo.fr.
0: 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Ce dimanche 28 juin à 10h le matin, le Café Plume accueille le Café Mortel de la Petite Faucheuse. Autour de la question « Comment célébrons-nous nos morts et nos mortes ?» animé par Elisabeth. Les Cafés Mortels, ce sont des espaces chaleureux pour évoquer la mort autour d'un café, d'un thé ou d'un silence partagé. Ces rendez-vous s'inscrivent dans une volonté ancienne mais toujours vivante de remettre la mort au centre du jeu social. Ici, pas de conférence ni de morale, simplement un cercle de vivants et vivantes rassemblés pour dire et discuter. Participation libre, sans réservation, rendez-vous le dimanche 28 juin à 10h le matin au Café Plume de Lautrec. 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

sur Radio Albigès, un poème enchanté, suivi d'un dicton avec le prénom du jour. Un beau matin, petit lutin s'en est allé dans la forêt, à ramasser des champignons tout colorés, des bons et des mauvais. Petit lutin est enchanté d'avoir trouvé frais coprin, coulemelle dans le pré, et ensuite chanterelle, amanite, joli bolet dans la forêt, sans parler du satin des satans, aux rouges pieds, bien tentant. Puis petit lutin est sorti de la forêt avec son panier rempli de champignons tout mélangés, les bons et les mauvais, des bleus, des orangés, des verts et des violets. Dans la rivière, heureusement, petit lutin a renversé tout son panier de champignons, les verts et les violets, les bleus, les orangés, et ce sont les poissons qui se sont régalés. Et c'est depuis qu'on voit briller dans les rivières jolis poissons tout en couleurs, des verts et des violets, des noirs, des argentés, des couleurs qui ne s'effacent ni à l'eau douce, ni à l'eau salée. À la Saint-Prosper, prends ton temps. Et les jours suivants, ce qui sert, doucement, prospère. À la Saint-Prosper, prends ton temps. Et les jours suivants, ce qui sert, doucement, prospère.

Je suis né passage de la bonne graine. J'en ai pris de la graine et pour longtemps. Je travaille comme un chien toute la semaine. Je vous jure que le patron, il est content. Mes amis

Je suis d'un autre pays que le vôtre, d'un autre quartier, d'une autre solitude. Je m'invente aujourd'hui des chemins de traverse. Je ne suis plus de chez vous. J'attends des mutants. Biologiquement, je m'arrange avec l'idée que je me fais de la biologie. Je pisse, j'éjacule, je pleure. Il est de toute première instance que nous façonnions nos idées comme s'il s'agissait d'objets manufacturés. Je suis prêt à vous procurer les moules, mais la solitude.

Les moules sont d'une texture nouvelle, je vous avertis. Ils ont été coulés demain matin. Si vous n'avez pas, dès ce jour, le sentiment relatif de votre durée, il est inutile de vous transmettre. Il est inutile de regarder devant vous, car devant, c'est derrière. La nuit, c'est le jour.

Il est de toute première instance que les laveries automatiques au coin des rues soient aussi imperturbables que les feux d'arrêt ou de voie libre. Les flics du détercif vous indiqueront la case où il vous sera loisible de laver ce que vous croyez être votre conscience et qui n'est qu'une dépendance de l'ordinateur neurophile qui vous sert de cerveau. Et pourtant...

désespoir est une forme supérieure de la critique. Pour le moment, nous l'appellerons bonheur. Les mots que vous employez n'étant plus les mots, mais une sorte de conduit à travers lequel les analphabètes se font bonne conscience.

Le code civil, nous en parlerons plus tard. Pour le moment, je voudrais codifier l'incodifiable. Je voudrais mesurer vos danaïdes démocraties. Je voudrais m'insérer dans le vide absolu et devenir le non-dit, le non-avenu, le non-vierge par manque de lucidité. La lucidité se tient dans mon froc.

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Une jolie fleur dans une peau de vache, une jolie vache déguisée en fleur qui fait la belle et qui vous attache, puis qui vous mène par le bout du cœur. 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
1: Et si on parlait un peu football sur Radio Albitzès, la finale de Volo, ça vous dit? Ben c'est parti. Et au fait, sachez que vous pouvez retrouver les albums des frères Volo dans les médiathèques du Grand Albigeois, à bon entendeur. On écoute Volo avec la finale sur Radio Albitzès.

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Radio Albitzes, un peu de calme sur les ondes, tiens, avec un bon vieux Cabrel, enfin, plutôt un bon vieux Otis Redding. Depuis 1974, début de la carrière de Francis Cabrel, on pourrait avoir l'impression de le connaître depuis toujours. Et depuis toujours, on associe ses chansons à des ballades d'amour, pour beaucoup. Et voilà qu'en 1999, vous savez, un an avant le bug de l'an 2000, sur l'album Hors Saison, Francis emprunte un slow soul à Otis Redding, le chanteur afro-américain de musique soul et rhythm and blues, mort dans un accident d'avion 10 ans avant que Cabrel ne débute sa carrière. I've Been Loving You devient alors le titre depuis toujours en français dans le texte, adapté par Cabrel lui-même, et on l'écoute sur les ondes d'Abitzes.

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0: J'ai peur des rues, des quais du sang, des croix, de l'eau, du feu, des becs, d'un printemps fragile et cassant comme les pattes d'un insecte. J'ai peur de vous, de moi, j'ai peur des yeux terribles des enfants, du ciel, des fleurs, du jour, de l'heure, d'aimer, de vieillir et du vent. 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J'ai peur des souvenirs, des voix tremblant dans le magnétophone. J'ai peur de l'aube qui convoie les poignées de feu vers l'automne. J'ai peur des généraux du froid qui foudroient les pies sur les champs et de l'orchestre des non-rois sur la barque des pauvres gens. J'ai peur de tout seul et d'ensemble et de l'archer du violoncelle. 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J'ai peur de l'âge qui dépaisse de la pointe de son canif le manteau bleu de la jeunesse, la chair et les baisers à vif. J'ai peur d'une pipe qui fume. J'ai peur de ta peur dans ma main. L'oiseau lyre et le poisson lune éclairent pierre du chemin. J'ai peur de l'acier qui hérisse les murs des lendemains qui chantent du ventre lisse où je me hisse et du drap glacé où je rentre. J'ai peur de pousser la barrière de la maison des églantines où le souvenir de ma mère berce sans cesse un berceau vide. J'ai peur du silence des feuilles qui prophétisent le terreau la nuit, ouverte comme un œil retourné au fond du cerveau. 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
1: Un jour, un poème sur Radio Albigès. Si les cloches t'échappèrent à la fonderie, les objets sacrés ne furent pas épargnés par l'ordre arien, qui demandait toujours plus d'hommes, des hommes de chair, des hommes de fer, statues métal à fondre pour faire la guerre, qui demandait à d'autres hommes et des femmes, qui ne partagent pas le même ordre, ni dans l'ordre des choses tout autant que l'ordre des idées. Donc, ciboires et calices dans lesquels on versait le sang et glissait l'hostie prirent le chemin de l'enfer des fonderies pour les rendre après le passage dans les hauts fourneaux un objet hautement mortifère, comme le furent par ailleurs dans les fours des hommes qui ressemblaient en tout point à d'autres hommes. Car rien ne ressemble plus à la cendre d'un homme que celle d'un autre homme. La couleur est tout à fait pareil, quelle que soit la couleur de peau ou des idées, idées qui, par ailleurs, sont tout aussi volatiles que cette poudre. Donc revenons-en aux ciboires et écalices, prenant le chemin de l'enfer, qui recevaient alors tout l'amour que l'on pouvait entrevoir, après l'avoir bu et croqué, un avant-goût du paradis. Les objets sacrés ont pris une nouvelle forme, dont l'usage, en l'occurrence, par la grâce du génie humain, accouchant balles et obus, pour coucher des hommes bien avant terme. Telle est la lame qui peut, comme objet, être objet de guérison ou celui de trépas, donc rendre vie ou donner mort.
2: C'était Un jour un poème, Christian Taroux.

C'était pas lui qui regardait l'écran. C'était l'écran qui lui tétait la tête. Comme la niche qui tète le loup au travers du chien. Jusqu'à ce qu'il ne soit plus que laisse à pendre au cou. Jusqu'à ce que la fleur, le feu et l'ardeur ne soient plus que cendre, fumée et rumeur. Alors ils t'ont tordu, rendu fin prêt pour les grandes trouvailles dans les boîtes à chaussures. Et la fausse amitié. Allez, serre les dents.

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Exercice. Sachant que la cédille a quasiment disparu avec le langage SMS, racontez en quelques mots l'histoire de Francois et Francoise.

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0: 3 minutes.
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0: marteau piqueur.
1: Comment voulez-vous que le travailleur français qui travaille avec sa femme et qui ensemble gagne environ 15 000 francs et qui voit sur le palier à côté de son HLM entasser une famille

Comment travailler? Si vous ajoutez à cela le bruit et l'odeur, eh bien, le travailleur français sur le palier devient fou. Et ce n'est pas être raciste que de dire cela. Nous n'avons plus les moyens d'honorer le regroupement familial. Et il faut enfin ouvrir le grand débat qui s'impose dans notre pays, qui est un vrai débat moral, pour savoir si il est naturel que les étrangers puissent bénéficier, au même titre que les Français, d'une solidarité nationale à laquelle ils ne participent pas puisqu'ils ne paient pas d'impôts.

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Tout son sus la zundo de Radio Albitzes, et on s'en lasse pas, hein, avouez. Aïoli sur tous et toutes. Tiens, on va parler un peu de Massilia. Qui l'eût cru, boudé par les maisons de disques comme de nombreux groupes alternatifs français. À l'époque, le Massilia Sound System n'a jamais dérogé à la règle du bon son du reggae jamaïcain à la sauce provençale, le tout dans une bouillabaisse de sons que même le vieux Mozart il n'y avait pas pensé. On pioche dans le répertoire du grand Massilia, aussi grand que la sardine du port de Marseille, et on écoute au marché du soleil. Il y a...

0: Histoire locale. Histoire locale, la vie quotidienne et les événements dans le Tarn au cours des siècles passés. Nous retrouvons aujourd'hui Fernand Andrieux, ce résistant de la première heure qui a rejoint le maquis Antoine à Villelongue dans l'Aveyron. Dans une première émission, il a évoqué son entrée en résistance et de quelle façon il avait été arrêté par les Allemands le jour de la libération de Carmaux et puis remis aussitôt en liberté. Le 8 mai 2014, il a reçu la plus haute distinction militaire qu'il soit. Et c'est cela qu'il va nous raconter aujourd'hui, tout en continuant à évoquer les sabotages qu'il faisait durant la période où il a été résistant. Nous écoutons Fernand Andrieux.
1: Alors, racontez-moi quand vous êtes parti de Carmaux pour aller à Villelongue, pour aller au maquis.
2: On est parti de Carmaux, les trois.
1: En voiture,
2: oui. Et, on était un troisième était dans une autre voiture, mais enfin, on est parti, on nous a amené en voiture, on est passé, je vous dis, par Saint-Eugène, là où il y avait quelques armes, là, des revolvers de l'armée, en fait, des gars qui avaient peut-être camouflé.
1: Alors, elles étaient camouflées où, ces armes?
2: Mais dans ce tunnel, là, enfin, je vous dis. Et il y avait même peut-être du ravitaillement, parce que c'était étroit.
1: C'est à côté de Fontbonne, au barrage de Fontbonne.
2: Oui, en dessous, là, sur la route de Saint-Eugène. Et puis on a pris les tuyaux de l'Aveyron, on fait les routes, et on a atterri, je vous dis, à Sauveterre.
1: Et là, à ce moment-là, est-ce qu'il y avait déjà des Allemands qui patrouillaient sur les petites routes là? Il fallait vous cacher à ce moment-là, dans la journée?
2: On a pris les petites routes, on n'a rien vu, oui. C'est-à-dire que. Comme là, il y avait pas mal de maquis, ils le savaient, les Allemands. Et ils ne sortaient pas trop aussi parce que.
1: Vous savez, ils avaient peur de se faire attaquer.
2: Vous savez, j'en ai passé des nuits là, sur la route de Baraqueville, sur la route de Villefranche. Voilà, oui. Et alors, on attendait, s'il y avait des fois, on nous signalait des antennes qu'il y avait des Allemands qui portaient direction de l'endroit. Allez, oh, on allait se planquer, on attendait, et rien, et ils partaient en autre direction.
1: Et le but, c'était de quoi? De les attaquer et de voler de prendre leurs armes.
2: Voilà, les armes. Des fois, si c'était des chefs, hop, pas moi, mais les chefs faisaient des échanges. Pour un Allemand, tu nous donnes rentrer 3 ou 4 prisonniers. C'était le plus fort qui. Eux faisaient pareil. Hein.
1: Ah oui, d'accord.
2: Et ils se faisaient des échanges.
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2: Un dimanche matin, en plein jour, à Albi, le collège de Bitch, eh bien, là, il y avait les CRS, l'armée de Pétain. De Pétain, ils étaient là, à l'école. Il se trouvait qu'en face de Duc, il y avait là, une famille Christodoulos. Le gars, il faisait partie du corps flanc, comme moi, pour les conduire, quoi. Il y avait le père de l'Epèche, père et fils, il y avait Magou, surtout. J'ai la photo à la maison, les durs. Quand on tombait dans ses pattes, mais attention. Alors, on est arrivé au collège de Beach, là. Et bon, moi j'avais la moto, j'arrive, et derrière moi il y avait la traction, on voit la petite, il y avait le portail, la petite porte d'entrée, où il y avait le concierge. Là, on sonne, on ouvre la porte, on rentre. Quoi, on fait 2 mètres, juste le pas de la porte. Une balle m'a coupé le col de la veste, soit disant que c'était le cuistot qui avait tiré d'une fenêtre.
1: Avait échappé belle.
2: Oui, mais à ce qu'il paraît que lui, il est mort. Et devant sa femme, qui était là. Et là, pour les costumes, il y avait la minoterie Campa d'Albi. le camion, il passe là. Hop, je l'arrête parce que les voitures étaient pleines de flux, des effets, des trucs. Alors, justement, c'était un gars de chez moi, du pont de Blaye, là, le chauffeur. Il dit, ah ouais, oui, je laisse le camion. Alors, des flusques, des couvertures, tout du matériel. On a pris un camion de fusils de chasse qu'ils avaient ramassé à tous les fusils de chasse. Les canons étaient sciés pour les combats de rue, tout ça. Il aurait fallu aller chercher un second camion, le gars. C'était pour plein de marquis. On avait pour le transport. Je me rappelle, il est venu même. Il y avait deux Allemands en vadrouille qui se promenaient là, dans Albi, là. Le père de Delpech, là, il va les trouver et rabouche. Et étonné, là, qu'est-ce qu'il veut, là. Si c'était pas bien grand, ce bonhomme, qu'est-ce qu'il veut, là. Là, il comprenait pas. Il les tourne un coup de pied dans le cul. Allez. Moi, j'étais derrière avec le revolver, j'ai dit, attention, je ne sais pas même s'ils étaient armés. Je lui ai dit, mais en fait.
1: C'est risqué quand même.
2: Hein? Je lui ai dit, après j'ai dit, oui, maintenant, s'ils partent à la caserne, ils vont revenir en renfort. Ah, ouais. Il n'y avait pas les téléphones portables, parce que à l'époque. Mais en fait, vous voyez, et on a chargé, puis on est revenu, je sais qu'on est passé par Valderies, puis on a
1: déjà trouvé des petites routes détournées pour
2: améliorer. C'est moi là qu'il fallait que je, seulement
1: des fois vous passiez en éclaireur pour trouver pour chercher.
2: Seulement il y avait des fois, il est arrivé même entre nos seules gares et nos seules villes, la route c'est là où il faut maintenant l'autoroute là. Oui. Il y avait la route, allait passer sur un petit pont et c'était presque à l'équerre. Les gros camions, ils ne tournaient pas là. Alors, il fallait trouver toujours des routes déviées pour. Alors, c'est moi avec la moto qui. Je prends des repères.
1: Vous étiez vraiment un élément important, là, un élément essentiel hein, pour le repérage.
2: C'est Antoine qui m'avait donné cette mission et je cherchais à ce que les copains ne risquent rien. Alors, et je dis ce que j'ai fait, mais toujours aider avec les autres.
1: Oui.
2: Quand même.
1: Ben oui, vous étiez quand même.
2: Oui, c'est pas moi tout seul qui gagnait la guerre, quoi, je vous dis.
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2: J'ai vu la mort souvent de près. Quoi. C'est des tas de trucs, ça revient. La dernièrement, avec mes enfants, je vous dis, la route du Maquis, à Telliette, là, je me suis reconnu, là, j'ai dit, mais c'est là, on va arriver à un carrefour, là, il y a un chemin qui monte au village. Et bien là, j'ai dit à mon gendre qui est connu, arrête là. Alors, c'est arrêté, tu vois là, je me suis trouvé nez à nez avec la moto, avec une voiture décapotable avec quatre officiers allemands et qui m'arrête. Alors il y en a un qui me dit poste. J'ai pensé, il te prend pour un facteur. Poste. En même temps, il a sorti une carte là et pour aller à Rodez, que je lui enseigne la route. Oui, oui. Alors, j'ai eu des critiques du maquis, parce que tu aurais pu les envoyer au maquis. On les aurait coffrés, on aurait fait des échanges. J'ai dit si. Et s'ils n'étaient pas venus, et qu'ils aient téléphoné, on va dire d'abord, maintenant, on sait où il y a le maquis. Et quand même. Alors j'ai préféré. Ils demandaient Rodez. C'est la route de Rodez. Pour les éloigner de.
1: Donc, vous aviez quand même un territoire très étendu, là, quand vous alliez en repérage.
2: Oh, oui. C'est quand je partais à des endroits inconnus qu'il me fallait trouver, bon, dire là. Seulement, je m'arrêtais à une ferme, alors bon, ici, là, on commençait à dire. Parce que je mangeais plus souvent sur les routes qu'au maquis. Parce que. Et automatiquement, tu ne veux pas manger la soupe. Voilà, parce que bon, Je sentais qu'ils étaient avec nous, quoi.
1: Est-ce qu'on vous fournissait de l'essence aussi quand vous arrêtiez comme ça?
2: Mais de l'essence, chaque fois que je rentrais au maquis, on me faisait le plein, quoi.
1: Ah, oui.
2: Oui. En reconnaissance, mon poste à essence, il a été ravitaillé. Allez, hop. Alors, on en mettait dans des nourrices, mais j'en avais pour la moto. Pour ça, j'ai jamais manqué d'essence.
1: Ah, oui.
2: Et puis, je vous dis, sur les routes, j'en fais des centaines. Oui, t'es l'endroit un peu rouge, attention, danger. Quand ils entendaient la moto, les habitués.
1: On savait que c'était vous.
2: Oui, il n'y avait pas de circulation. Il est arrivé même qu'entre Maquisard, on se faisait peur l'un à l'autre. Parce que les autres disaient, oh, il y a une moto qui arrive. À moi, me disait, il y a une voiture qui est. Allez, une fois.
1: Vous vous connaissiez tous là, vous saviez qui était agent d'un maquis
2: Ah non, parce que quand ils étaient de Carmo, on connaissait là.
1: Oui, mais pas tous.
2: La Pervenquière, surtout, là-bas.
1: Ah là aussi, il y avait des maquis.
2: Oui, il y en avait même l'armée, une partie de l'armée qui s'était repliée là-haut, camouflée. Il y avait des engins, des motorisés déjà.
3: Amis, entends-tu les cris sourds du pays qu'on enchaîne?
2: J'en ai fait des attaques de banque. Sur Rodez, à l'Aveyron, on était plus attaques.
1: Alors, mais vous circuliez comment? En moto, en vélo?
2: Il y avait des voitures, la voiture de l'époque, la traction. Et moi, je roulais avec la moto qu'on avait pris aux gendarmes.
1: Ah bon, votre moto, vous l'aviez prise aujourd'hui?
2: Oui. C'était peut-être calculé. Mais enfin, la première arme que j'ai eue, c'est un revolver pris au gendarme. Et alors, bon, j'étais désigné, enfin, on était avec un collègue. On allait repérer aussi qu'ils avaient reçu des postes, enfin, de l'essence, de la station. Bon,
1: ça, vous faisiez le repérage, vous le faisiez dans la journée?
2: Dans
1: ça,
2: la journée, oui, oui.
1: Et après, la nuit,
2: la nuit,
1: voler.
2: Voilà, et parce qu'il fallait de l'essence pour rouler.
1: Oui.
2: Il fallait de l'argent aussi.
1: Alors, l'argent, vous le procuriez comment?
2: On allait à une banque. Je vous dirais que peut-être c'était calculé, mais enfin, on avait attaqué une banque.
1: Et vous n'aviez pas peur des représailles, là?
2: Ah, mais on revenait au maquis tout le temps.
1: Ah oui.
2: C'est notre genre.
1: Non, mais je veux dire, vous n'aviez pas peur de vous faire repérer quand vous voliez comme ça?
2: En principe, les coups s'étaient faits la nuit.
1: Ouais.
2: Je vous dirais qu'on avait des antennes, même à Rodez, il y avait des gars que j'y étais plusieurs fois. Alors, j'y allais pour apporter une mission ou un truc. Et bon, ils me disaient, ce soir, il y a à tel endroit, une station qui a été. Bon, alors, hop, hop.
1: Oui. Là, il y avait des agents.
2: Oui, partout, oui, oui,
1: quoi.
2: Oui.
1: Vous étiez quand même bien renseigné.
2: Je vous dirais que même comme j'étais presque toujours sur les routes, j'avais des antennes sur la route. J'arrivais à tel endroit, s'il y avait un pot de fleurs rouges, ça voulait dire attention.
1: Ah oui.
2: Je m'arrêtais. Je m'arrêtais, alors on m'expliquait, il y a des gars qui vont chercher du ravitaillement en vélo. Ils ont dit qu'à tel endroit, il y avait un barrage allemand où les gendarmes, les flics aussi, ils s'étaient commandés, mais enfin. Alors,
1: mais il y en avait quand même parmi eux qui essayaient quand même de vous rendre la vie plus facile à vous, non? De vous aider, non?
2: Oui, mais ils faisaient leur métier parce que je vous dis, avant d'aller au maquis, que je faisais des sales coups, ils cherchaient à nous attraper.
1: Ah, oui.
2: Les Français.
1: Mmh.
2: Voilà. Enfin, jusqu'à présent, ça avait bien marché.
1: Et vous gardiez le contact avec vos parents à ce moment-là? Vous leur racontiez ce que vous faisiez?
2: Ah non, je ne voyais pas ma mère, moi, non. Non, j'avais que ma mère.
1: Vous êtes resté longtemps sans savoir?
2: Oui, je vais vous dire un truc. Il y avait une réunion de maquis à Pamplona. J'attendais moi sur la place, là, que la réunion de plusieurs maquis. Bon, c'était leur boulot, moi. J'accompagnais. Et quand la réunion était finie, hop, je prends ma moto Et j'allais partir. Sur le trottoir, je vois un bonhomme qui faisait du ciment, c'était un maçon. C'était un voisin à moi, de chez moi. Oui. Je me suis arrêté pour lui dire, du Pérou, vous dites à ma mère que vous m'avez vu, que tout va bien.
1: Oui. Comme ça, voilà. Elle avait de vos nouvelles.
2: J'allais partir, mais où tu vas? Je vais dans l'Aveyron. Non, n'y va pas. Au barrage en bas, là-bas, il y a les Allemands. Et c'est là que Bousquet, Calvel, tous se sont fait coffrer. Mm-hmm. Vous voyez, s'il n'y avait pas eu...
1: Ah oui, heureusement que vous avez été averti,
2: voilà,
1: là.
2: Vous voyez, on était nombreux, appelés au maquis. Ouais. Je faisais partie, il y avait des sections de voilà. Moments à pas appeler, à tirer. C'était le corps franc, les coups durs, les
1: savez,
2: j'ai vu pisser des gens sur place, là, dans la fosse. Il y a des trucs qui restent et qui me font mal encore. La ligne téléphonique de Albi Rodez était souterraine. Et par la côte de Tanus, l'ancienne route, là où il y a on voit le viaduc, le village, là on l'a fait sauter plusieurs fois, la ligne. Et les Allemands venaient la faire réparer et il y avait des représailles. Ils ont tiré sur une gamine qui gardait les vaches, là, elle a drinké pour nous.
1: Et oui, c'était le revers, bon, parce que les Allemands,
2: on disait, on ne peut pas faire d'ombrelettes
1: sans casser. Ils faisaient des représailles à partir du moment où on les attaquait, c'était sur la population civile,
2: je
1: sur les
2: racontais là.
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1: Qu'est-ce que vous avez comme autre souvenir de sabotage que vous avez fait?
2: Oh, de sabotage, c'était quand on, de nos selles, quand on lançait des wagons vides, qu'on les lançait pour qu'ils déraillent dans le tunnel au viaduc, avant d'arriver au viaduc, côté Aveyron, il y a un tunnel avant le viaduc. Autrement dit, quand on va vers Rodez, on passe le viaduc et il y a un tunnel de suite. Alors, on essayait là de faire...
1: De faire dérailler un wagon
2: pour
1: arrêter les trains.
2: Voilà. De nuit, on en a fait des veilles pour coffrer à pied de Céléran, qui était le chef presque SS français. Et il avait son château, sa maison là, à Castelpère. On en a passé des nuits, on n'a jamais pu le coffrer. Enfin, il était averti peut-être lui aussi. Ça, c'était des bricoles.
1: Est-ce que vous étiez nombreux là, à Ville-Longue? Vous étiez.
2: On est arrivé à presque 200 à un moment. Parce que tous les propriétaires, tout le monde était du maquis. Parce qu'on en avait besoin pour les parachutages. Parce qu'après, on était terrain de secours.
1: Et vous étiez nourri comment? Alors, qui est-ce qui vous apportait de la nourriture?
2: Et puis, je vous dis, les premiers, c'était ces gens-là, Fabregue, parce que j'en parle souvent, parce que personne n'en parlait. C'est des gens, il y avait sa camionnette, ils faisaient le transport, ils prenaient des risques. Puis on a eu des blessés, et c'est Madame Fabregue avec sa sœur qui passait les nuits, c'était un docteur de Pérouse qui venait, et les femmes...
1: S'occuper des blessés
2: quand même.
1: Au risque de leur vie, là.
2: Ils étaient au maquis avec nous. Là, ils ne sont pas partis, ils sont restés.
1: Il y avait suffisamment de place pour loger tout ça.
2: La première fois qu'on a atterri là-bas, on dormait à la chapelle, là où ils ont fait le musée maintenant. Oui.
1: Et à côté de la chapelle, il y avait des maisons qui sont en ruine maintenant.
2: Qui étaient, enfin, il y en a qui ont été restaurées maintenant. Oui. Mais il y en avait une cabane, il n'y avait pas de toiture. On coupait un arbre dessus, on les mettait dessus. C'était l'été.
1: Heureusement que c'était l'été.
2: Oui, après, il y avait les parachutes. Quand on a eu des parachutes, on couvrait avec des feuilles, vous savez, parce que c'était une bonne toile, les parachutes.
1: Et les Allemands ne sont jamais venus jusque-là?
2: Non.
1: Jusqu'au bout, ils ont ignoré qu'il y avait un maquis, là.
2: Peut-être qu'ils n'osaient pas, parce que, vous savez, eux, ils devaient être comme nous. Parce que le 14, c'est la seule date que je retiens. Le 14 juillet 1944, on a été défilé, le maquis, avec armes, à Villefranche-du-Rouergue.
1: Ouais.
2: Réunion, il y avait 3 ou 4 maquis.
1: Et vous avez pu défiler comme ça, au grand jour?
2: Oui, en plein jour, le 14 juillet. Tout s'est bien
1: passé. Vous n'avez pas du tout été inquiété par les Allemands?
2: Non, c'est-à-dire que et quand on repartait, vous voyez, quand on rentrait au maquis, la route, en dedans, ma femme et la moto, tout d'un coup, flac, nez à nez, avec un convoi allemand qui allait à Villefranche-sur-Gouergue. Eh bien, on s'est croisés, j'ai entendu qu'ils armaient les armes, vous savez, clac, clac, clac, les fusils, là. Derrière moi, il y avait les camions avec, à l'époque, gaz au bois et avec une mitrailleuse sur chaque cabine. Vous voyez, là, les deux convois, on s'est croisés, pas un coup de feu, rien.
1: Et ils savaient, eux, que vous étiez des résistants?
2: Ah, et certainement, parce que...
1: Ils voyaient bien vos armes, quand même.
2: Oui, mais ça a été la rencontre surprise.
1: Ben oui, mais ils auraient pu tout aussi bien réagir tout de suite.
2: Mais nous...
1: Et vous aussi.
2: Oui, mais non. Seulement, quand le convoi... on s'est arrêté. Et la voiture des chefs, qui était derrière, allez, on m'a dit, allez, va voir.
1: Donc vous étiez en moto, vous pouviez circuler plus librement d'un bout à l'autre.
2: Et alors, j'étais voir, j'ai trouvé la voiture, les portières ouvertes, j'avais souci. Et un bonhomme a ouvert la fenêtre, là, il m'a dit, ils sont dans le bois, camouflés. Ils avaient vu arriver. Alors, et bien, après, à Villefranche, je n'ai pas su, on l'aurait su s'il y avait eu quelque chose. Peut-être ils n'ont vu personne. Je vous dis, ça s'était disloqué, quoi.
1: Et qui étaient vos chefs, alors, à ce moment-là?
2: Eh bien, Antoine Pêche, il y avait Rudel, et il y en avait pas mal, quoi.
3: Amis, entends-tu le vol noir des corbeaux sur nos plaines?
1: Quand vous avez reçu cette médaille-là, qu'est-ce que vous avez éprouvé, là?
2: Oh, un peu tard. J'ai dit, quand même... 60 ans après.
1: On ne vous a jamais proposé avant de vous décorer?
2: Des médailles, là, j'en ai pour une fête de ci, fête de là, mais non, celle-là. Là.
1: Et celle-là, qu'est-ce que ça représente pour vous, là?
2: On m'a dit que c'est la légion, la plus haute distinction militaire.
1: Et vous, qu'est-ce que ça représente pour vous, là?
2: Moi, je n'ai jamais été militaire. J'ai jamais voulu coucher dans une caserne. Parce que après
1: vous considérez quand même que vous l'avez bien mérité.
2: Oui, j'étais blessé, je rejoignais mes camarades, m'ont dit, ils sont là-haut, à m'envoyer à la caserne Königshofen, à Strasbourg. Et moi, à la caserne, bon, surtout que je suis arrivé là, le lendemain, on m'a envoyé au camp de Struthof, parce qu'il y avait des prisonniers allemands qui les occupaient, et il y avait un gars de Struthof en français là, qui avait vu tout ces trucs. Et alors, c'est lui qui m'a raconté tout ça. Et j'avais pris machinalement un crochet. C'est lui qui m'a dit, tu as pris ce crochet, ne dis rien à personne parce que... Alors, il m'a expliqué, il pendait les femmes là.
1: Des
2: horreurs. Mais le lendemain, j'avais quitté la caserne. Je vivais à la gare, là il y avait des wagons, il y avait les Américains à l'époque, ils avaient des dîners, ils allaient manger au restaurant, et les dîners qu'on leur donnait individuels, là, ils les jetaient. Alors je mangeais des ce que je trouvais.
1: Quelle époque quand même, hein?
2: Et un beau jour, j'ai vu dans le train des copains, ils venaient de faire la fête, la première fête de Fongrande, à Caramou, après la libération, et ils rentraient. Alors, je suis monté avec eux et on était en occupation en Autriche.
1: Et vous êtes resté longtemps là-bas en occupation en Autriche?
2: Non, parce que je vous dis ça, de rester enfermé, on était dans le Tirol, on était bien, il y avait des fêtes tous les jours.
1: Mm-hmm. C'est une belle région là-bas.
2: Oui.
1: Hein.
2: Puis ils commençaient à s'énerver aussi, il y avait des voitures qui sautaient de temps en temps. Alors, tu vas pas recommencer maintenant.
1: Et là, c'était alors là en 1945. Là,
2: oui.
1: Vraiment près la fin de la guerre.
2: Oui.
1: Et dès que
2: l'armistice
1: a été signé, vous êtes rentré en France.
2: Oui.
1: Je
2: me suis fait démobiliser. Ah. Alors, je ne sais pas qui m'avait promis une place à la mine, comme j'étais mineur. Le jour où je suis parti, il y avait Vincent Auriol, que je ne savais pas que c'était lui, qui était camouflé là.
1: Il était camouflé
2: à Carmaux.
1: Ah oui?
2: Ah oui, oui, oui.
1: Il avait de la famille ici, non?
2: Des amis.
1: Des amis.
2: Oui,
1: des amis.
2: Oui, oui, oui. Et voilà mieux. Mais quand je suis revenu démobilisé, pas de travail. Je me suis trouvé sans travail, madame. Soit disant que, parce qu'à la mine, ils avaient assez de personnel. Et alors, bon.
1: Et qu'est-ce que vous avez fait alors?
2: Je livrais les colis en ville, là, avec les chevaux. De la gare de correspondance, je rentrais là, et puis après.
1: Et après, qu'est-ce que vous avez? Vous avez continué à travailler dans Carmo?
2: Oui, et puis oui. J'ai sorti la première pierre de la carrière. Là, je faisais le chauffeur de camion. Tout ça.
1: Vous n'avez plus jamais travaillé à la mine?
2: Oh, si, parce que c'était pour y rentrer. Je suis rentré à l'usine, quand ils montaient l'usine, on disait ça, Remoiselle. Puis ils ont pris le statut des mineurs. Alors j'en ai profité, moi j'étais là comme manœuvre avec les monteurs. Alors quand c'est passé mineur, j'ai demandé à la mine. Alors on m'a repris à la mine.
1: Et vous avez fini donc votre carrière
2: à la mine, oui.
1: Comme mineur.
2: Mineur.
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0: C'est toujours avec une grande émotion que Fernand Andrieux se rappelle de tous ces instants qu'il a vécu pendant la résistance, la perte de ses camarades et aussi la fierté d'avoir effectué des sabotages pour participer à la libération de Carmo et aussi bien sûr celle de la France. Merci Fernand Andrieux pour tous ces témoignages. Amis auditeurs, je vous dis à très bientôt sur les ondes de Radio Albigès pour une autre émission d'histoire locale.
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Dolores Ibarouri, Joël Aubron, les folles de la place de Mai, Clara Zetkin, Emma Goldman, Alexandra Kollontai, Flora Tri.

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0: 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Adicias Brabemunde, bienvenue à l'écoute de Baki Lactu. Alors, vous l'avez senti passer ce petit coup de chaud ces derniers jours? Et je pas le moment d'aller une fois que nous. Alors, pour ne pas transpirer idiot aujourd'hui dans Baki Lactu, on va prendre quelques petits mots pour parler de la chaleur avec une pointe de fraîcheur occitane. Ouvrez les esgourdes et préchauffez vos neurones, c'est parti. D'abord, quand il fait un peu chaud, on dit il fait caout, fa caout ou alors fa calou. Facile, ça ressemble au français. Mais est-ce que vous saviez qu'en occitan, il existe aussi un mot pour parler d'une chaleur douce? C'est la calibade. Et au contraire, pour parler d'une chaleur étouffante et humide, disait lou calimas. Mais quand le soleil commence vraiment à taper dur, à tusta, à nous transformer en merguez sur un barbecue, à qui parlant de la calouras, la grosse, la méchante chaleur. On entend aussi souvent parler en français ici du mot cagnas, boudu, king cagnas, uei. Et alors, pendant la calouras, c'est calma fisa del tust, de la calourade, oui, le coup de soleil, calcarga lou capel ou lou beret, sinon, méfie, vous risquez de vous retrouver tout en suqué, tout en chucate. Et vous serez alors probablement atteint d'une cagne pas possible, oui, la cagne, la flemme, une autre des graves conséquences de la calouras, nous. Alors, dès que fa pendant la calouras, une cal cerca l'ombre, oui, chercher l'ombre, cal beore plat fresque, bien frais, et boulega lou mange possible, et oui, bouger le moins possible, et fa la sieste, oh, ou comme disait nous mietsun, la plantière, une pizza sonke. Et pour clôturer le sujet, il existe pas mal d'expressions per parla de la calou solide, mais nous tâche à quel charina a fa bada la serps. Il fait une chaleur à faire bader les serpents. Poulite, nous. Tiens, en parlant d'expression, il est maintenant l'heure de retrouver la talbert amsas ditsos pescados, à qui eux, ils ne nous parlent pas de la chaleur, mais des ânes. L'usages.
1: Ditsos pescados.

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4: Un grand merci à Cordae La Talbert en Peraquel os Ditsos Pescados. Tant qu'on est avec La Talbert, on vous rappelle que c'est ce week-end à partir de ce mercredi et ce jusqu'au 26 juin que se déroule la Tzanade. Après 4 ans d'absence, la Tzanade, fête de la Saint-Jean, est de retour en pays cordé. Il vous donne rendez-vous cette année avec une promenade et une conférence qui se sont tenues le 24 juin. Mas de modo tout soon possible et d'en affa la feste à l'entour del foc. La Tzanade, fête autour du feu, ce vendredi 26 juin au cabane à côté de Cordes-sur-Ciel. Il y a une passezzade qui se fera la prepnietzun à 17h30, une promenade conte musicale avec Buffentust, pei l'oube ou l'oumansa et al calabru à la tombée de la nuit, le foc de la Sansuan à musicos et dansos à l'entour del foc, accompagnat des Buffentust, la formation de rue percutante et soufflante du groupe La Talbert, Mastabe Alberi Sonori et la chorale Cantagne. Voilà pour la Tzanade du côté du pays Cordes.

Mais maintenant, Bakila, tu continues avec une pause musicale en compagnie de Guillaume Lopez de son trio Perquepas, le titre Anan, Guillaume Lopez qui se produira lors d'une autre fête de la Saint-Jean, celle qui se produit du côté d'Albi ce samedi 27 juin sur le parvis du Grand Théâtre. Il y aura le Guillaume Lopez en le trio Perquepas, mais plein d'autres causes que n'en parlerai tout tard, pour le moment, musique en le trio Perquepas de Guillaume Lopez.

c'était Guillaume Lopez dans Baki L'Actu. Guillaume Lopez donc qui sera donc en concert pour la Tsanade à Albi ce samedi 27 juin, organisé avec le Centre culturel occitan de l'Albitzès, un événement total festum gratuit. Il y aura au parc Rochegu de 16h30 la chorale Cantagne, 17h15 Gaffaros et l'ensemble du COMDT, 17h45 Feu Brèche, et puis sur le parvis du Grand Théâtre à 19h Petit Crin Sauvage, 20h30 Guillaume Lopez Trio Perquepas, 22h30 un cortège au flambeau avec des Buffarels et d'Aragonais, et 22h45 le feu de la Saint-Jean, suivi à 23h du concert de MacQX, qu'est-ce que tu allais tout à l'heure. Voilà pour le programme de la Tsanade Albitzès, un événement gratuit donc ce samedi 27 juin à Albi, la Tsanade, fameuse fête de la Saint-Jean, 52e édition. Et puis tant qu'on est avec le CCOA, notez que en raison des fortes chaleurs, le CCOA passe en horaire d'été, donc pour vous rendre au centre culturel de l'Albigeois, le centre culturel occitan de l'Albigeois, il sera ouvert tout l'été de 8h à midi, fermé pour vacances du 20 juillet au 31 juillet inclus. Mais sinon, en dehors de ces deux semaines, vous pouvez toujours venir visiter l'exposition de la collective L'Appel, collectif d'artistes occitanes, et dont le vernissage de l'exposition au CCOA se tient ce vendredi à 17h30. Ah, en juillet approchant à grands pas, on ne pouvait pas ne pas parler de l'université occitane d'été de la Guépi. Alors, il passa une cop des fiales à Sylvain Lamure, persa au plesso can aprestat per aquel annado del custat de la Guépion.

0: Je suis sans
1: savon. Adieu, Sylvain.
2: Adieu.
1: Merci de chez qui à nous autres per téléphoner. Alors, Sylvain Lamure, pour nous parler de l'AGEP, l'Université Occitane de l'AGEPI dans le Tarn-et-Garonne. Un événement qui a de nombreuses années maintenant et que l'on connaît, mais peut-être que d'autres auditeurs, auditrices ne connaîtraient pas. Est-ce que tu pourrais nous présenter un petit peu l'ADN de l'AGEPI, du festival de l'Université Occitane d'été de l'AGEPI?
2: Oui, tout à fait. Mais c'est un événement qui a 25 ans, en fait, son quart de siècle, cette année. Beaucoup en parlent, pas assez de gens y viennent. en tout cas, on a une bonne fréquentation, mais je trouve, sans vouloir, je ne dis pas parce que j'en suis directeur artistique, mais que beaucoup de gens gagneraient à venir pour découvrir l'ambiance un petit peu unique, hein, d'une université qui mélange à la fois moments de détente et de vacances et moments de découverte. C'est un cocktail assez, assez rare à trouver, où on apprend beaucoup et où on découvre, et où il y a énormément de rencontres et dans un cadre extraordinaire, parce que la Guépi, c'est quand même un très très joli village.
1: Exactement, et on peut venir passer toute une colonie de vacances à l'Occitane, finalement, à la Guépi pour l'Université Occitane, et apprendre et se détendre et rencontrer à la fois. Est-ce que tu peux... le concept d'habitude, et j'imagine qu'il n'a pas changé pour cette année, c'est qu'il y a des stages, des cours de langue et puis des rencontres festives.
2: Tout à fait. Ça s'organise, donc c'est une université d'été, hein, évidemment. Donc il y a des cours de langue, il y a des cours d'occitan, de langue d'occitan qui sont pourvoyés par le CFPO d'Occitanie. On a aussi depuis 3 ans maintenant des cours de gascon qui sont donnés par Eric et Nathalie Roulet, qui sont des professeurs certifiés. Autour de ça, on organise aussi des cours de chant. On aura la chance d'avoir cette année comme l'année dernière Manu Théron et Damien Touni qui vont faire un atelier de chant polyphonique qui avait très très bien marché l'année dernière. Voilà, on a aussi sur le champ Béatrice Lalanne qui vient nous faire un stage de chant archaïque et sacré. C'est aussi quelque chose à découvrir. On a des cours d'accordéon, on a des cours de fifre, on a des cours de danse, à la fois de la danse traditionnelle occitane et de la danse traditionnelle d'un peu plus loin, parce que Sylvie Berger donne à la fois des stages de musique, de danse occitane. Et aussi, elle va chercher dans les folklores d'un peu plus loin, de Grèce, d'Arménie, d'Albanie, je crois. On a un stage de danse contemporaine et populaire qui est donné par Fabienne Larocque, qui là aussi réserve pas mal de surprises. Fabienne Larocque qui fait partie des aborigénistes qui ouvrira la soirée finale du grand concert pour lequel on aura la chance d'accueillir, donc c'est le dimanche 12 juillet, on aura la chance d'accueillir Moussuté et les Juvent et le duo La Voix à la Peau. Voilà, donc c'est quand même une belle occasion de voir ce groupe-là. Et après, on a encore tout un tas de concerts, de conférences. On aura une conférence sur les siffleurs de la Vallée d'Asse, des gens qui parlent d'une montagne à l'autre en se sifflant. On aura une conférence sur la cuisine occitane qui va être faite par Gilbert Mercadier. On aura également une rencontre avec Christian Lagarde sur son livre Mémoire de l'occitanisme le samedi matin. Voilà, donc ça se passe du 8 au 12 juillet et c'est une semaine assez fascinante. Et pour donner un dernier exemple de moment inattendu, le jeudi soir, il y a un quart de finale de la Coupe du Monde et on va en faire une retransmission en direct avec commentaires en occitan et interviews et réactions du public et quelques petites animations.
1: Eh bien, il y a des kefa à la Guépio, à l'Mesdetsuyet, donc pour ceux qui veulent apprendre la langue, chanter, danser ou jouer de la musique, ou bien pour ceux qui veulent profiter des conférences et rencontres, et puis bouger sur la musique de Moussuté et de bien d'autres, ou encore du sport avec c'est quoi, c'est ce match de foot. Commenté en occitan à cause des mancapas, ça c'est pas tous les jours qu'on a l'occasion de découvrir, de regarder un match de foot avec les commentaires en direct en occitan et à quoi pas plager. Superbe, pelle toute l'eau d'émail, on invite à aller sur le site internet lingobib.com.
2: Oui, d'accord. Lingobib.com, le site les impressionnables qui vous feront des yeux.
1: Impeccable. Grand merci, Sylvain, et puis vous désirez une poulide, une belle citate de la guêpe, puis un mise des tuyettes. Et souli de qu'un satsaren de Dimena, l'ou micro des radios albitsé, c'est d'air d'autant. Merci à tu et à le coq.
2: Merci beaucoup. Allez.

Nen abans de clavar, notez que l'association Gardarem l'Estibade remet le couvert cette année à Sebazac. L'Estibade 2026 se débanara le 24 et 25 et 26 d'Etsuliet. Des concerts, des ballets, des tzocs, des contes, des films, des théâtres, des livres, d'animations pes pizzus, des taulos redondos, une bilatze usita, en entrada libre. Le festival L'Estibade, festival occitan populaire, sera donc à Sebazac en Abaïrou, del 24 al 26 à cause des mancapages. Et notez qu'il vous propose, en attendant l'Estibade, en espérant l'Estibade, une date le 2 juillet à la prairie de l'Abbaye, dans la commune du Monastère en Abaïrou, avec une conférence de presse proposée par Gardarem l'Estibade et le concert de Primael Trio à 19h30 à Toutaco. 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Nous daissan en musique avec une cop d'émail MacUX. J'ai pas pu résister à la tentation d'écouter encore un morceau de cet artiste qui se produira sur la scène du parvis du Grand Théâtre d'Albi pour la Tsana de ce samedi 27 juillet, MacUX, Sulpix.

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0: Tiens, il pleut. Ah non, il neige. Mais que vois-je? Une tempête de sable, à moins que ce ne soit une pluie d'insectes. Serait-ce le déluge, enfin? Que dit ma grenouille dans la casserole? Que c'est pas la météo, banane. 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
2: La nouvelle station de traitement d'eau potable de la Roucarier s'ouvre au public le temps de visites guidées menées par le pôle des eaux de Carmouzin-Ségala. 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Réservez vite votre place auprès de l'Office du tourisme du Ségala-Tarnais au 05 63 76 76 67, 05 63 76 76 67, c'est pas facile à dire, ou sur le site tourisme-tarn-carmo.fr.
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2: Ce dimanche 28 juin à 10h le matin, le Café Plume accueille le Café Mortel de la Petite Faucheuse. Autour de la question « Comment célébrons-nous nos morts et nos mortes ?» animé par Elisabeth. Les Cafés Mortels, ce sont des espaces chaleureux pour évoquer la mort autour d'un café, d'un thé ou d'un silence partagé. Ces rendez-vous s'inscrivent dans une volonté ancienne mais toujours vivante de remettre la mort au centre du jeu social. Ici, pas de conférence ni de morale, simplement un cercle de vivants et vivantes rassemblés pour dire et discuter. 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

sur Radio Albigès, un poème enchanté, suivi d'un dicton avec le prénom du jour. Un beau matin, petit lutin s'en est allé dans la forêt, à ramasser des champignons tout colorés, des bons et des mauvais. Petit lutin est enchanté d'avoir trouvé frais coprin, coulemelle dans le pré, et ensuite chanterelle, amanite, joli bolet dans la forêt, sans parler du satin des satans, aux rouges pieds, bien tentant. Puis petit lutin est sorti de la forêt avec son panier rempli de champignons tout mélangés, les bons et les mauvais, des bleus, des orangés, des verts et des violets. Dans la rivière, heureusement, petit lutin a renversé tout son panier de champignons, les verts et les violets, les bleus, les orangés, et ce sont les poissons qui se sont régalés. Et c'est depuis qu'on voit briller dans les rivières jolis poissons tout en couleurs, des verts et des violets, des noirs, des argentés, des couleurs qui ne s'effacent ni à l'eau douce, ni à l'eau salée. À la Saint-Prosper, prends ton temps. Et les jours suivants, ce qui sert, doucement, prospère. À la Saint-Prosper, prends ton temps. Et les jours suivants, ce qui sert, doucement, prospère.

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tu rentrais au café, ta veste de velours sur les épaules qui sentait bon le tabac, cette bonne vieille odeur de l'amitié. Faut la garder, copain, cette amitié, avant qu'une société anonyme la rachète, la privatise, la délocalise et la divise pour mieux régner, bien sûr.

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0: Palette et bonjour à toutes, Val-Occitane avec Marie-Claire.
1: Bonjour, et Maurice, Val-Occitan, danse traditionnelle d'Occitanie et d'ailleurs.
0: Et comment l'accostumado est une valse qui est de brise à quel val, la trotteuse.
1: C'est une valse qui ouvre ce bal occitan, la trotteuse.

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1: Et nous continuons avec une bourrée de temps, elle est tirée du CD Camins Zantan.

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1: Et c'est avec la talbero que nous allons danser une mazurka avec cette coquine de

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1: Et nous allons dans le Limousin et pour nous faire les jambes, voici une sautière.

0: Loute su, et j'ai discuté avec les pastorelles de Bargalone.
1: Et c'est avec les pastoureaux de Bargalone que nous allons danser une scottiche, le tessou, traduisez le cochon.

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1: Et c'est avec les souffleurs de rêve que nous allons danser une matelote.

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1: Et pour reposer nos jambes, en place sur un air galicien pour un cercle avec castaños et binouelles.

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1: Et c'est le groupe Berthe Blu qui fermera ce bal occitan avec un rondeau Sarro Miyoko.

0: 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Merci de l'avoir écouté.
1: Et c'est sur ce rondeau donc que se termine ce bal occitan. Merci de l'avoir écouté.
0: Alco.

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17 palettes en 8 heures. 17 palettes de 72 cartons chacune, soit 1224 cartons en 8 heures. Dans chaque carton, 28 paquets, rangés par tranches de 4. Si tu multiplies 1224 cartons par 28 paquets, tu obtiens 34 472.

répète ça pendant 8 heures. On a deux pauses. Une de 25, une de 5. Soit 7h30 de travail effectif sur le poste, soit 450 minutes ou encore 27 000 secondes. Si tu divises 450 minutes par 1224 cartons, tu obtiens 0,3069. On convertit 22 secondes.

d'arrêt de nous. Et encore, je ne prends pas en compte les pannes des machines qui sont une variable indéniable. Maintenant, on prend le salaire. 8,50 net. 8,50 x 8, 68. 68 euros divisé par 1224 cartons nous donne 0,055 euros, soit 5,5 centimes d'euros. 5,5 centimes d'euros, rapport

1,5 centimes d'euros, rapporté par carton de 28 paquets de cacahuètes, rangés par tranches de 4 qui partent de la scotcheuse et sont montés sur palette toutes les 22 secondes pendant 7h30. Assis sur une chaise dont on ne peut même pas se servir du dossier, avec la machine à emballer derrière qui hurle l'enfer. Malgré les bouchons anti-bruit, 5,5 centimes d'euros. 5,5 centimes d'euros.

0: En Chine, tu veux que je te dise combien on touche par paquet de cacahuètes? 68 euros divisé par 34 472 paquets de cacahuètes nous donne 0,0019 euros. 0,0019 euros. Voilà à quoi ça sert aujourd'hui de ne faire que 3 ans de fac d'éco.
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0: Voilà, Gérard Gentil.
1: Non, moi c'est Gérald.
2: Approchez, mon cher Gérald.
1: Merci, c'est gentil. Non, c'est parce que moi c'est Gérald.

Ronald et Roro et Anna Eldeld. Gérard, G-E-G-R-A-R-D.

0: Nunuche. Nunuches.
1: Un jour, un poème sur Radio Albigès. À ce peuple, il lui fut donné comme devoir de survie de remettre à chaque homme, lors de sa naissance, un présent. Rien ni personne n'aurait osé toucher à ce don. Cette appartenance était sacrée. C'était le seul et unique bien que ces hommes et ces femmes ne possédaient pas en commun. Ce présent devait les tenir en éveil toute leur vie. Ainsi, en patience et en force, ils grandiraient. La nature seule faisait le reste. Car celui-ci n'est pas de ce qui s'achète. Et quand viendra à décliner le soleil de sa vie, l'ombre de celui-ci grandira avec son ombre à lui. Quand viendrait le moment, les hommes qui ne dormaient pas, les hommes qui étaient restés debout toute leur vie, n'auront plus qu'à attendre l'ultime bonheur lié au sacrifice de l'arbre qui avait grandi en leur nom. Les hommes de sa tribu en feraient un lit pour qu'ils puissent dormir et se reposer éternellement avec celui qui fut son bien et sa sagesse. Ce peuple disparut dès lors que l'un des siens osa se l'approprier pour son propre bien, celui d'une vie qui ne lui appartenait pas.
2: C'était Un jour un poème, Christian Taroux.

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0: 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Adicias Brabemund et bienvenue à l'écoute de Baki l'actu. Alors vous l'avez senti passer ce petit coup de chaud ces derniers jours? Et je page le moment d'Aluca une fois que nous. Alors, pour ne pas transpirer idiot aujourd'hui dans Baki l'actu, on va prendre quelques petits mots pour parler de la chaleur avec une pointe de fraîcheur occitane. Ouvrez les esgourdes et préchauffez vos neurones, c'est parti. D'abord, quand il fait un peu chaud, on dit il fait caout, fa caout ou alors fa calou. Facile, ça ressemble au français. Mais est-ce que vous saviez qu'en occitan, il existe aussi un mot pour parler d'une chaleur douce? C'est la calibade. Et au contraire, pour parler d'une chaleur étouffante et humide, disait lou calimas. Mais quand le soleil commence vraiment à taper dur, à tusta, à nous transformer en merguez sur un barbecue, à qui parlant de la calouras, la grosse, la méchante chaleur. On entend aussi souvent parler en français ici du mot cagnas, boudu, king cagnas uei. Et alors, pendant la calouras, c'est calma fisa del tust, de la calourade, oui, le coup de soleil, calcarga lu capel ou lu beret, sinon, méfie, vous risquez de vous retrouver tout ensuqué, tout enchucate. Et vous serez alors probablement atteint d'une cagne pas possible, oui, la cagne, la flemme, une autre des graves conséquences de la calouras, nous. Alors, de que fa pendant la calouras? Une, cal cerca l'ombre, oui, chercher l'ombre, cal beure plat fresque, bien frais, et boulega lou mej possible, et oui, bouger le moins possible, et fa la sieste, oh, ou comme disait nous mietsun, la plantière, une pizzousson que. Et pour clôturer le sujet, il existe pas mal d'expressions per parla de la calou solide, mais nous tâche à quelle, charina a fa bada lai serps. Il fait une chaleur à faire bader les serpents. Poulite, nous? Tiens, en parlant d'expression, il est maintenant l'heure de retrouver la talbert amsas ditsos pescados, à qui eux, ils ne nous parlent pas de la chaleur, mais des ânes. L'usages.
1: Ditsos pescados.

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4: Un grand merci accordé à la Talbert pour laquelle os dit sos pescados. Tant qu'on est avec la Talbert, on vous rappelle que c'est ce week-end à partir de ce mercredi et ce jusqu'au 26 juin que se déroule la Tsanade. Après 4 ans d'absence, la Tsanade, fête de la Saint-Jean, est de retour en pays cordé. Il vous donne rendez-vous cette année avec une promenade et une conférence qui se sont tenues le 24 juin. Mas demoro tout soon possible et d'en affa la feste à l'entour del foc. La Tsanade, fête autour du feu, ce vendredi 26 juin au cabane à côté de Cordes-sur-Ciel. Il y a une passezzade qui se fera la prepnietsun à 17h30, une promenade conte musicale avec Buffentust, pei lou beur et lou mansa, et al calabru, à la tombée de la nuit, lou foc de la Sansuan à musicoj et dansoj à l'entour del foc, accompagnat des Buffentust, la formation de rue percutante et soufflante du groupe La Talbert, Mastabe Alberi Sonori et la chorale Cantagne. Voilà pour la Tsanade du côté du pays.

Mais maintenant, Bakila, tu continues avec une pause musicale en compagnie de Guillaume Lopez de son trio Perquepas, le titre Anan, Guillaume Lopez qui se produira lors d'une autre fête de la Saint-Jean, celle qui se produit du côté d'Albi ce samedi 27 juin sur le parvis du Grand Théâtre. Il y aura le Guillaume Lopez en le trio Perquepas, mais plein d'autres causes que n'en parlerai tout tard, pour le moment, musique en le trio Perquepas de Guillaume Lopez.

C'était Guillaume Lopez dans Baki l'Actu. Guillaume Lopez donc qui sera donc en concert pour la Tsanade à Albi ce samedi 27 juin, organisé avec le Centre culturel occitan de l'Albitzès, un événement total festum gratuit. Il y aura au parc Rochegu de 16h30 la chorale Cantagne, 17h15 Gafaros et l'ensemble du COMDT, 17h45 Feubrèche, et puis sur le parvis du Grand Théâtre à 19h Petit Crin Sauvage, 20h30 Guillaume Lopez Trio Perquepas, 22h30 un cortège au flambeau avec des Buffarels et d'Aragonais, et 22h45 le feu de la Saint-Jean, suivi à 23h du concert de MacQX, qu'est-ce tout à l'heure. Voilà pour le programme de la Tsanade Albitzès, un événement gratuit donc ce samedi 27 juin à Albi, la Tsanade, fameuse fête de la Saint-Jean, 52e édition. Et puis tant qu'on est avec le CCOA, notez que en raison des fortes chaleurs, le CCOA passe en horaire d'été, donc pour vous rendre au centre culturel de l'Albigeois, au centre culturel occitan de l'Albigeois, il sera ouvert tout l'été de 8h à midi, fermé pour vacances du 20 juillet au 31 juillet inclus, mais sinon en dehors de ces deux semaines, vous pouvez toujours venir visiter l'exposition de la collective L'Appel, collectif d'artistes occitanes, et dont le vernissage de l'exposition au CCOA se tient ce vendredi à 17h30. Ah, en juillet approchant à grands pas, on ne pouvait pas ne pas parler de l'Université Occitane d'été de l'Aguépi. Alors, il passa une cop des fial à Sylvain Lamure, persa au plesso canna prestat per aquel annado del custat de l'Aguépio.

0: je suis sans savon.
1: Adieu Sylvain.
2: Adieu.
1: Merci de chez qui à nous autres per téléphonette. Alors Sylvain Lamure pour nous parler de l'AGEP, l'Université Occitane de l'AGEPI dans le Tarn-et-Garonne. Un événement qui a de nombreuses années maintenant et que l'on connaît, mais peut-être que d'autres auditeurs, auditrices ne connaîtraient pas. Est-ce que tu pourrais nous présenter un petit peu l'ADN de l'AGEPI, du festival de l'Université Occitane d'été de l'AGEPI?
2: Oui, tout à fait. Mais c'est un événement qui a 25 ans, en fait, son quart de siècle, cette année. Beaucoup en parlent, pas assez de gens y viennent. en tout cas, on a une bonne fréquentation, mais je trouve, sans vouloir, je ne dis pas parce que j'en suis directeur artistique, mais que beaucoup de gens gagneraient à venir pour découvrir l'ambiance un petit peu unique, hein. D'une université qui mélange à la fois moments de détente et de vacances et moments de découverte. C'est un cocktail assez, assez rare à trouver, où on apprend beaucoup et où on découvre, et où il y a énormément de rencontres et dans un cadre extraordinaire, parce que la Guépi, c'est quand même un très très joli village.
1: Exactement, et on peut venir passer toute une colonie de vacances à l'Occitane, finalement, à la Guépi pour l'Université Occitane, et apprendre et se détendre et rencontrer à la fois. Est-ce que tu peux... le concept d'habitude, et j'imagine qu'il n'a pas changé pour cette année, c'est qu'il y a des stages, des cours de langue et puis des rencontres festives.
2: Tout à fait. Ça s'organise, donc c'est une université d'été, hein, évidemment. Donc il y a des cours de langue, il y a des cours d'occitan, de langue d'occitan qui sont pourvoyés par le CFPO d'Occitanie. On a aussi depuis 3 ans maintenant des cours de gascon qui sont donnés par Eric et Nathalie Roulet, qui sont des professeurs certifiés. Autour de ça, on organise aussi des cours de chant. On aura la chance d'avoir cette année comme l'année dernière Manu Perron et Damien Toumi qui vont faire un atelier de chant polyphonique qui avait très très bien marché l'année dernière. Voilà, on a aussi sur le chant Béatrice Lalanne qui vient nous faire un stage de chant archaïque et sacré. C'est aussi quelque chose à découvrir. On a des cours d'accordéon, on a des cours de fifre. On a des cours de danse, à la fois de la danse traditionnelle occitane et de la danse traditionnelle d'un peu plus loin, parce que Sylvie Berger donne à la fois des stages de musique, de danse occitane, et aussi elle va chercher dans les folklores d'un peu plus loin, de Grèce, d'Arménie, d'Albanie, je crois. On a un stage de danse contemporaine et populaire qui est donné par Fabienne Larocque, qui là aussi réserve pas mal de surprises. Fabienne Larocque qui fait partie des aborigénistes, qui ouvrira la soirée finale du grand concert pour lequel on aura la chance d'accueillir, donc c'est le dimanche 12 juillet, on aura la chance d'accueillir Moussuté et les Juvent et le duo La Voix à la Peau. C'est quand même une belle occasion de voir ce groupe-là. Et après, on a encore tout un tas de concerts, de conférences. On aura une conférence sur les siffleurs de la vallée d'Asse, des gens qui parlent d'une montagne à l'autre en se sifflant. On aura une conférence sur la cuisine occitane qui va être faite par Gilbert Mercadier. On aura également une rencontre avec Christian Lagarde, sur son livre Mémoire de l'occitanisme, le samedi matin. Voilà, donc ça se passe du 8 au 12 juillet et c'est une semaine assez fascinante. Et pour donner un dernier exemple de moment inattendu, le jeudi soir, il y a un quart de finale de la Coupe du Monde et on va en faire une retransmission en direct avec commentaires en occitan et interviews et réactions du public et quelques petites animations.
1: Eh bien, il y a des kefa à la Guépio, à l'mes des tsuliet, donc pour ceux qui veulent apprendre la langue, chanter, danser ou jouer de la musique, ou bien pour ceux qui veulent profiter des conférences et rencontres, et puis bouger sur la musique de Moussuté et de bien d'autres, ou encore du sport avec ce match de foot. Commenter en occitan à cause des mancapas, ça c'est pas tous les jours qu'on a l'occasion de découvrir, de regarder un match de foot avec les commentaires en direct en occitan et à cause fa plager. Superbe, pelle toute l'eau d'émail, on invite à aller sur le site internet lingobib.com.
2: Oui, d'accord. Lingobib.com, le site nous est impressionnant, ce qui vous fera un bisou.
1: Impeccable. Grand merci, Sylvain, et puis vous désirez une poulide, une belle citate de la guêpe, puis le mise des tuyettes. Et sous l'idée qu'il y a un satsaren de Dimena, le micro des radios Albitse, c'est d'air d'autant. Merci à tu et à le
2: Côte-Québec. Merci beaucoup.

Nen abans de clava, note que l'association Gardarem l'Estibade remet le couvert cette année à Sebazac. L'Estibade 2026 se débanara le 24 et 25 et 26 d'Etsuliet. Des concerts, des ballets, des tzocs, des contes, des films, des théâtres, des libres, d'animations pes pizzus, des taulos redondos, une bilatze usita, en entrada libre. Le festival L'Estibade, festival occitan populaire, sera donc à Sebazac en Abaïrou, del 24 al 26 à cause des mancapages. Et notez qu'il vous propose, en attendant L'Estibade, en espérant L'Estibade, une date le 2 juillet à la prairie de l'Abbaye, dans la commune du Monastère en Abaïrou, avec une conférence de presse proposée par Gardarem L'Estibade et le concert de Primael Trio à 19h30 à tout à coup. 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Nous daissan en musique avec une cop d'émail MacuX. J'ai pas pu résister à la tentation d'écouter encore un morceau de cet artiste qui se produira sur la scène du parvis du Grand Théâtre d'Albi pour la Tsana de ce samedi 27 juillet. MacuX, Sulpix.

0: Capricorne, vous allez gagner au loto, même si vous n'avez pas joué, mais votre ascendant scorpion dans la constellation Adonis vous fera tout perdre sur un site internet malveillant et même douteux. Un conseil, lâchez un peu votre ordinateur et allez faire un tour dehors. Mais en écoutant Radio Albicès et son agenda.
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2: La nouvelle station de traitement d'eau potable de la Roucarier s'ouvre au public le temps de visites guidées menées par le pôle des eaux du Camousin-Ségala. Rendez-vous pour une série de visites guidées gratuites pour mieux comprendre le processus de potabilisation de l'eau brute à l'eau potable. 8 visites guidées sont organisées les samedis de juin, le matin de 9h à 11h. Réservez vite votre place auprès de l'Office du tourisme du Ségala-Tarnay au 05 63. 76 76 67 05 63 76 76 67, c'est pas facile à dire, ou sur le site tourisme-tarn-carmaux.fr.
0: Vous cherchez à vous informer sur les rendez-vous citoyens et culturels du Tarn, le Tarn Info Citoyen est fait pour vous. Basé sur un agenda d'hémosphère, l'agenda participatif et la lettre hebdomadaire du Tarn Info Citoyen sont animés par une équipe de bénévoles de 5 ou 6 personnes représentant différents territoires du Tarn. Retrouvez les rendez-vous du Tarn Info Citoyen sur le site tarn.demosphère.net et si vous avez du temps à consacrer pour aider à raison de 1 mois sur 5 à tour de rôle pour publier les rendez-vous, écrivez à contact@tarn.demosphere.net ou appelez Jean au 06 83 70 80 32 06 83 70 80 32. Développer le réseau cyclable albigeois et faciliter la vie des cyclistes, c'est la mission que s'est donnée l'association Vélocratie. Créée en 2021, Vélocratie est une association apolitique regroupant des cyclistes du quotidien motivés pour amplifier la pratique du cycle sur Albi. Vous pouvez faire vous aussi votre part et rejoindre Vélocratie et devenir un acteur du développement du vélo sur Albi. Rendez-vous sur le site vélocratie.fr. Ce dimanche 28 juin à 10h le matin, le Café Plume accueille le Café Mortel de la Petite Faucheuse. Autour de la question « Comment célébrons-nous nos morts et nos mortes ?» animé par Elisabeth. Les Cafés Mortels, ce sont des espaces chaleureux pour évoquer la mort autour d'un café, d'un thé ou d'un silence partagé. Ces rendez-vous s'inscrivent dans une volonté ancienne mais toujours vivante de remettre la mort au centre du jeu social. Ici, pas de conférence ni de morale, simplement un cercle de vivants et vivantes rassemblés pour dire et discuter. Participation libre, sans réservation, rendez-vous le dimanche 28 juin à 10h le matin au Café Plume de Lautrec. 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

sur Radio Albigès, un poème enchanté, suivi d'un dicton avec le prénom du jour. Un beau matin, petit lutin s'en est allé dans la forêt, à ramasser des champignons tout colorés, des bons et des mauvais. Petit lutin est enchanté d'avoir trouvé frais coprin, coulemelle dans le pré, et ensuite chanterelle, amanite, joli bolet dans la forêt, sans parler du satin des satans, aux rouges pieds, bien tentant. Puis petit lutin est sorti de la forêt avec son panier rempli de champignons tout mélangés, les bons et les mauvais, des bleus, des orangés, des verts et des violets. Dans la rivière, heureusement, petit lutin a renversé tout son panier de champignons, les verts et les violets, les bleus, les orangés, et ce sont les poissons qui se sont régalés. Et c'est depuis qu'on voit briller dans les rivières jolis poissons tout en couleurs, des verts et des violets, des noirs, des argentés, des couleurs qui ne s'effacent ni à l'eau douce, ni à l'eau salée. À la Saint-Prosper, prends ton temps, et les jours suivants, ce qui sert, doucement, prospère. À la Saint-Prosper, prends ton temps, et les jours suivants, ce qui sert, doucement, prospère.

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0: Et salut les amis!
2: Salut Vincent, salut chers auditeurs, c'est Pollux Mag FM qui prend le contrôle de Radio Albigès ce soir et on est content de passer deux heures avec vous. Comment ça va Vincent?
0: Et ça va très bien et toi Jimmy?
2: Ben nickel, c'est la 58e émission, c'est pas facile à dire en fin d'après-midi quand il fait chaud.
0: Ouais, on espère que vous êtes bien installés chez vous, que vous êtes au frais surtout et que vous êtes là pour passer deux heures avec nous, avec toute l'actu de Pollux Asso à la radio comme d'habitude, avec des invités culturels, un artiste en live en fin d'émission. Une invitée membre de Pollux Asso aussi, qu'on va vous présenter donc tout ça dans quelques instants.
2: Ouais, plein de beaux mondes autour de la table qui vont vous expliquer un petit peu ce qu'ils font, ce qui les fait vibrer dans la vie. Et voilà, ces deux heures vont passer à fond la caisse.
0: Et ouais, puis on est content, c'est notre dernière émission en direct avant la rentrée de septembre, puisque c'est vous nous retrouverez le mois prochain, je ne vais pas me lancer sur le jour précisément, du 4e lundi de juillet. On sera donc sur une émission spéciale Extreme Fest qui sera une rediffusion et on se retrouvera après à la rentrée de septembre.
2: Il me semble que c'est autour du 24 juillet, quelque chose comme ça.
0: C'est possible.
2: Mais voilà, ouais, une grosse émission le 27 juillet donc avec un petit tête-à-tête. Hein.
0: Exactement, une émission un peu spéciale puisque pas d'invité, on vous a vraiment parlé uniquement du festival, on vous a déroulé un petit peu tout le programme.
2: Et on était quand même avec Elisa et Philou à la
0: exactement.
2: Technique, qui était un peu plus présent que d'habitude. Comment ça va Philou?
3: Et ça va très bien.
2: Bon, cool.
3: Avec ce soleil et cette chaleur, moi ça me convient.
2: Bon, mais nickel. C'est toi qui tiens les boutons, les manettes aujourd'hui?
3: Non, je fais tout en autonomie. Ça
2: tout seul comme
3: je
2: un grand.
3: Je deviens un adulte.
2: Bon, mais on fait un bisou à nos techniciens absents, Elisa, Steph, Benji, voilà.
3: Ouais, qui sont... Vous verrez que les décomptes ne seront pas les mêmes. Je vais même mélanger les doigts.
0: Et on en profite aussi pour remercier du coup Arnaud de Radio Albigès qui a formé toute cette belle équipe et puis toutes les équipes de Radio Albigès, Radio Erdotan, Radium qui nous permettent de vous proposer cette émission tous les 4e lundi du mois depuis 6 ans maintenant.
2: Ouais. Cinquième saison qu'on termine.
0: 2020, je pense, on a lancé, on est en 2026.
2: Mais en tout cas, c'est cool.
0: Et ouais, une de plus du coup, et puis on va commencer avec un petit morceau que tu nous as choisi. Jimmy, on va te présenter justement nos invités pour cette 58e émission.
2: Ouais, je vous ai choisi un petit morceau de groupe qui s'appelle Shelter, c'est un groupe de hardcore, du Krishnacore même on peut dire. Ils ont joué au Hellfest ce week-end, et ça m'a fait repenser à eux, c'est un vieux groupe, un groupe des années 90, avec le chanteur Ray Capo, qui est le chanteur aussi de Youth of Today, peut-être un groupe que vous connaissez un petit peu plus, pionnier du mouvement. Voilà, donc comme je disais, ce groupe qui mêle hardcore et philosophie Hare Krishna. Donc c'est assez hallucinant en concert parce que il y a des chants parfois, il y a des petits moments un peu perchés, mais c'est bien cool et ils perdent pas pour autant la fougue hardcore et le côté bien vénère. Voilà, mais c'est un groupe qui est hyper fédérateur, hyper positif et avec des refrains un peu plus single-on, quoi, qu'on a envie de chanter ensemble, un peu plus que par exemple Youth of Today, même s'il y a des hymnes quand même dans Youth of Today, il faut quand même bien aimer le hardcore pour le kiffer jusqu'au bout. Donc voilà, on va s'écouter le morceau Here We Go Again, un peu comme les Dirty Fondy, un morceau qui s'appelle comme ça aussi. Mais là, c'est de Shelter qu'il s'agit sur Radio Albigès et Pollux Mag FM.

0: C'était Shelter avec le morceau Here We Go Again, le choix de Jimmy pour commencer. Merci Jimmy.
1: Ouais, avec plaisir. Un peu de positive hardcore pour commencer l'émission. Allez, c'est parti.
0: Ouais, ça fait du bien. Et puis, il est temps de vous présenter un petit peu tous nos invités qu'on a autour de la table aujourd'hui, puisqu'ils sont nombreux. Mmh. On a réussi à vider tous les sièges à côté de, local de la salle de réunion de Radio Albigès. Donc, c'est chouette. C'est pas tous les jours. On est donc avec Johan, Matt et Cédric qui sont là pour le Tiftaf Festival et la Brasserie Oros. Salut les gars.
1: Ça va bien?
2: Salut à vous.
3: Salut.
4: Salut, salut.
1: Bon, pas trop fatigué après cette journée sportive?
2: Ouais, là, on sort de canoë et kayak. Alors, on n'est pas trop fatigué, on y était doucement. C'est, ouais. Bon. C'est pardon pour l'odeur de rivière.
0: Alors, est-ce que vous avez eu chaud quand même ou c'était bon, ça rafraîchissait au final?
5: Plutôt chaud.
0: Plutôt chaud.
5: Ouais. ça se voit.
1: Ok. Mais merci d'être là en tout cas. On va discuter de tout ça bientôt.
0: On est aussi avec Alex, Martial, Valentin et Rémi de Missing Number. Salut à tous les quatre.
6: Salut, bonsoir tout le monde.
1: Merci d'être avec nous autour de la table. Merci. Et donc on vous retrouve en fin d'émission pour un live de trois morceaux.
6: Yes.
1: Ça va être cool.
0: Et enfin on a Fleur qui est là. Salut Fleur.
7: Salut.
0: Fleur, donc tu n'es pas bénévole au sein de Pollux Asso, mais tu es en stage pour quelques mois avec nous.
7: Exactement.
0: Et du coup, tu vas nous présenter un petit peu tout ce que tu fais au sein de l'asso. Et puis, tu n'es pas venue seule puisque tu es avec Luce.
7: Oui, mais qui m'accompagne.
0: Exactement. Voilà, donc vous n'aurez que du beau monde autour de la table. Et on est hyper contents de pouvoir tous vous retrouver pour cette nouvelle émission.
1: Tout à fait. 2 heures d'émission, la 58e, comme on disait, sur Radio Albigès. Et donc, on va commencer avec notre premier invité.
0: Et on va s'écouter un petit morceau avant.
1: Parfait.
0: Un petit morceau. On va s'écouter une artiste, du coup, originaire de Tel Aviv, qui vit en France, du côté de Montélimar. C'est une artiste qui propose un truc assez hybride entre du jazz, du hip-hop, de l'électro, de la pop. Elle a vraiment une formule hyper variable. Elle a fait beaucoup de choses en solo. Elle fait des choses vraiment avec un gros full band aussi, beaucoup de musiciens. C'est une artiste qui, sans se revendiquer engagée, prend quand même des positions assez fortes par rapport à la situation dans son pays dans lequel elle ne vit pas d'ailleurs. Et voilà, c'est une artiste du coup que j'avais envie de mettre en avant qui s'appelle Noga RS. Le morceau s'appelle Stuck in Heaven et puis c'est tout simplement un morceau qui vient de belles rencontres faites ce week-end du côté de Saint-Lary. Donc voilà, j'en profite pour saluer mon ami Flo des Landes, qui. D'habitude, c'est sur au bord des campings de festivals qu'on se fait des potes. Là, c'était entre deux camions en attendant un trail. Cool. On a pas mal parlé musique et puis c'était la belle découverte du week-end. Donc voilà, on va s'écouter ça pour commencer comme un lundi. Le morceau s'appelle donc Stuck in Heaven.
1: Et juste après, notre premier invité.

0: Ben merci Vincent pour cette découverte sur Pollux Mag FM. Et ta rencontre du week-end.
1: Les découvertes sont faites pour être partagées. Voilà, c'était cool. C'était donc Noga RS.
0: Et chers auditeurs, nous, on va vous faire découvrir notre première invitée.
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1: Et l'invitesse gain du moment, c'est Fleur du coup. Pour une fois, c'est chouette, on se croise en dehors. Du bureau et des événements Pollux, tu es à la radio, donc en ce moment tu manges, tu dors Pollux toute la semaine.
3: Tous les jours, toutes les soirs.
1: Trop bien. Donc tu nous as rejoint il y a 2 semaines maintenant
3: Un mois même. Ouais. Un bon mois. Ouais.
1: Voilà, le temps passe vite, super vite, c'est ça. Est-ce que tu peux peut-être nous présenter un petit peu comment tu es arrivé dans l'association?
3: Oui, j'ai repris mes études cette année en licence professionnelle en gestion de structures artistiques et culturelles à la fac à Champollion, et pour clôturer mon cursus, il me fallait faire un stage. Voilà, j'ai choisi Pollux juste à une rencontre avec toi et David, le co-directeur. Vous nous avez présenté la structure et que je trouvais vraiment le travail que vous faisiez super. Ça m'a donné envie de venir et j'ai eu la chance d'être avec vous aujourd'hui à l'Action culturelle avec Marie.
1: Du coup, ouais, donc stage de découverte par l'intermédiaire d'une journée de découverte qui est organisée donc en janvier pour permettre
3: avec les étudiants,
1: aux étudiants de découvrir un petit peu le fonctionnement de l'asso
3: et les lycéens aussi. Exactement. Il y avait pas que des étudiants,
1: Et donc arrivé sur l'Action culturelle, qu'est-ce que tu fais un petit peu concrètement du coup avec Marie?
3: Alors grâce à Marie, en fait, j'ai découvert le travail dans les quartiers prioritaires de la ville, donc avec les centres sociaux et les maisons de quartier, ce qui est vraiment super. Donc en priorité, là nous sommes à La Panouse, mais aussi avec Antepau, Verrières et Reissac, mais aussi sur Carmo. Et travailler avec les enfants qui n'ont pas forcément accès à la culture aujourd'hui, moi je trouve ça génial. Organiser des ateliers grâce à des artistes, leur montrer un peu tout ce qui est les musiques actuelles et leur faire découvrir tout ça, je trouve ça super et c'est une super expérience pour moi.
0: Super. Et du coup, quand Vincent et David sont venus vous présenter tout ça, tu connaissais Pollux?
3: Oui, je connaissais Pollux, mais ça fait pas longtemps que je vis sur Albi.
0: Okay.
3: Donc j'avais déjà fait des concerts, mais voilà, je connaissais pas dans le fond, en tout cas tout ce qui était action culturelle, je connaissais pas ce développement-là, qui est toujours d'ailleurs en action et en train de se structurer de plus en plus dans l'asso. Ouais. Donc il y a encore plein de choses à faire et c'est pour ça que je suis contente de participer à ce travail-là aujourd'hui.
1: Cool. Et parce que Pollux Asso, bien sûr, on voit beaucoup la partie, ce qu'on appelle diffusion dans notre jargon, donc les concerts, les festivals, mais il y a aussi tout un volet action culturelle où le but, c'est justement aussi de permettre à tout le monde d'avoir accès à la musique, que ce soit par la pratique ou par le fait d'y être sensibilisé. C'est un travail de fourmi, peut-être un peu moins visible, mais tout aussi important.
3: Oui, c'est vrai, ce qui est plus visible, c'est ce que vous faites dans les milieux ruraux avec le Musique Ségal à Tours, qui est super, donc ça donne accès aux gens. Mais là, c'est vraiment sur les quartiers prioritaires pour montrer aux enfants qu'il y a autre chose peut-être que ce qu'ils écoutent à la radio. Comment on utilise un instrument, quelle est la différence entre une percussion et une guitare. Enfin, il y a plein de petites nuances à leur apporter et pour leur donner envie de faire de la musique et aussi de découvrir autre chose en fait.
1: Et toi, tu avais déjà été confronté justement comme ça à une situation où tu es face à des jeunes, souvent à des enfants, à leur présenter un petit peu
3: Oui, j'avais déjà fait ça beaucoup plus jeune, mais pas dans ce contexte-là, pas forcément dans ces quartiers-là où c'est des enfants qui n'ont pas forcément accès à la culture en général. Là, forcément, on parle de la musique, mais ça touche aussi tous les domaines de la culture. Donc non, là, c'est quand même plus approfondi que ce que j'ai pu faire avant. C'était plus générique. Donc,
0: Et du coup, on parlait de tout ce qui est immergé. Tu t'attendais, toi, à ça, en arrivant chez Pollux, qui est l'action culturelle, qui est tout ce qu'on fait autour de la prévention, tout ce qu'on fait autour de l'accompagnement de la scène locale?
3: Oui, je m'y attendais parce que je m'étais renseigné. Ouais, okay. Mais sinon, oui, je pense que c'est pas assez connu, surtout, peut-être on n'en parle pas assez, c'est pas assez diffusé. Tout ce que vous faites sur la prévention, c'est super, et c'est vrai que les gens qui viennent assister aux concerts ou aux événements, ils y sont associés, donc ils le voient. Mais à l'extérieur, on le sait pas forcément, en fait, tous les partenariats que Pollux a avec plein d'autres associations ou fédérations, en fait, pour tout ça. C'est vrai que la communication autour de tout ça est peut-être pas très bien ciblée pour le grand public.
0: On y travaille,
3: n'est-ce pas?
1: Et c'est des sujets qui sont aussi c'est pas les mêmes enjeux de communication, les mêmes moyens de communication aussi. Et ça prend du temps, mais c'est forcément des sujets sur lesquels c'est moins visible qu'un événement dans tous les cas, mais il y a un taf costaud à faire là-dessus.
3: Mais il y a quand même un gros travail de fait chez Pollux, et c'est important de le souligner, parce que moi, ça, voilà, je trouve ça super intéressant, parce que c'est très large, en fait, au final, tout ce que vous faites. Donc c'est ça qui est super à voir et à vivre avec vous.
1: Et on le répète régulièrement d'ailleurs, mais Pollux a aussi ce rôle de relais réduction des risques qui est assez... qui permet à de plus en plus de structures dans le Tarn aussi associatives et culturelles de bénéficier justement d'un accompagnement sur de matériel de réduction des risques et qui peut permettre aussi de mettre à disposition tout un tas de choses, des bouchons d'oreilles, des protections, j'ai du mal aujourd'hui, auditives pour les enfants, des campagnes de prévention sur tout ce qui peut être lié à la consommation de substances psychoactives, liées aussi à la réduction à la lutte contre les violences et discriminations, quelles qu'elles soient. Donc voilà, il y a tout ce rôle-là aussi de l'association qui est hyper, hyper important.
3: Oui, ouais, c'est très important. Enfin, vous jouez un rôle important pour ça, vous le diffusez bien, mais c'est vrai que peut-être c'est pas encore forcément lisible pour tout le monde.
1: Ouais. Ben, ça fait quelques années maintenant que l'asso travaille dessus.
0: Depuis 2018-19.
1: Depuis 2018-19, le temps que tout structure aussi, c'est quand même en train de...
3: Après, ça aurait peut-être labellisé La Belle et la Fête, et que c'est quand même un label aussi qui commence à être connu par le grand public. Donc ça a aussi un impact général sur la région.
1: Ouais.
0: Du coup, toi, quand tu es arrivé chez Pollux, est-ce que tu avais une idée de ta mission? Comment ça s'est construit, ta place en fait, et puis
3: En fait, j'ai rencontré Marie, donc qui est chargée de l'action culturelle chez Pollux. On a discuté un peu de ce que je pouvais faire et des missions qu'elle pouvait me donner. Et donc c'est vrai que vous avez le projet de la cimenterie et qu'il y a aussi un gros travail sur l'action culturelle qui va se faire. Donc on était un peu partis là-dessus, et puis au final, il y a plein de choses à mettre en place, il y a plein de petites choses qui se rajoutent. Donc c'est pour ça que là, sur les quartiers prioritaires, pour moi, ça a été une super découverte, puisqu'on n'en avait pas forcément parlé au début. En fait, je trouve ça super. En fait, tout se met en place petit à petit, et les missions qu'elle me donne viennent au fil du travail qu'on a à faire, qu'elle a à réaliser, et aussi la confiance qu'elle me donne pour le faire.
0: Cool. Alors pour nos auditeurs qui ne savent pas forcément, tu parlais d'un projet de la cimenterie, c'est un projet d'une salle de concert portée par Pollux Asso au sein d'un lieu où il y aura plein de gens différents qui porteront des activités différentes telles que un bar-restaurant, un tatoueur, un luthier, un brasseur, des studios de répétition et un studio d'enregistrement. Voilà, et puis il y aura aussi des locaux pour Pollux Asso qui va gérer donc toute la partie culturelle. Et c'est un lieu qui se voudra ouvert aux autres structures aussi, et dans lequel évidemment Pollux pourra encore avoir un peu plus d'activité, être mieux représenté, enfin que les gens se représentent l'asso, etc. À travers un lieu, c'est quand même important. Et surtout, ça sera le moyen justement de développer des projets tels que l'action culturelle, pouvoir recevoir des groupes de personnes, etc. Faire nos ateliers dans nos murs, ça sera peut-être plus simple parfois que d'aller à l'extérieur. Mais on ne perdra pas pour autant notre nomadisme qu'on cultive depuis 25 ans, se plaît à dire qu'on est capable d'organiser un concert très rapidement, un peu n'importe où, n'importe quand, et que voilà, on est un peu une asso de combat, et ça restera, ça restera dans nos gènes.
3: C'est complémentaire de toute manière, et les deux iront ensemble. Ouais.
1: Et puis ça va donner une nouvelle articulation du projet qui sera hyper intéressante, avec une part d'inconnu. Même si tout le monde travaille énormément à structurer toute la chose, il y aura forcément le fait d'y être qui va aussi déterminer beaucoup de choses. Donc c'est un beau projet. Puis ça va être intéressant aussi de rejoindre justement une association comme Pollux au moment où il y a cette transition-là qui est en train de se faire aussi.
3: C'est vrai. C'est d'autant plus intéressant, parce qu'il y a plein de questionnements qui sont là, autant en interne qu'en externe, puisque c'est quand même le collectif aussi de la cimenterie qui est là pour soutenir le projet. Et voilà, il y a tous les acteurs autour, institutionnels ou culturels, qui prennent une part importante dans l'histoire et dans la construction. Donc oui, c'est intéressant de voir cette évolution à ce moment-là. Ouais.
0: Il y avait peut-être une petite réaction autour de la table.
4: Juste une question, vous avez un horizon d'ouverture pour ce lieu?
0: Ouais, bien sûr. Dans le meilleur des mondes, l'ouverture, ça serait au printemps 2027. Mais dans le meilleur des mondes du bâtiment, il n'y a pas de chantier sans retard. Donc, faut pas être trop optimiste. Si c'est pas le printemps, ça sera peut-être la rentrée. Voilà, à voir. Donc en tout cas courant 27, ça on va batailler pour qu'on y arrive. Et voilà, peut-être que de façon plus cohérente, il vaut mieux annoncer un septembre qu'un printemps 27. Voilà, donc une grosse année de travail, il y a beaucoup de travaux, de maçonnerie, de choses comme ça, d'aménagement à faire, des extérieurs, la voirie même aussi, plein de choses qui sont en cours, qui ont commencé, mais qui vont prendre quand même pas mal de temps, il y a un gros volume de travaux. C'est un bâtiment qui a les mensurations d'une église, en gros, 18 mètres de haut, 16 mètres de large, 50 mètres de long, avec des extérieurs dans une zone artisanale la plus vétuste qui est sur Albi, une entrée de ville qui n'a pas encore été rénovée, enfin, etc. Donc voilà, il y a tout ça à faire. Il n'y avait pas les réseaux d'eau, quoi, pour vous dire. Alors, il y avait l'eau quand même, hein. On n'est pas au 16e siècle, mais... Il n'y avait pas les égouts, il n'y avait pas tout ça. Donc ça a été fait, mais du coup, c'est une zone qui n'a pas de trottoir, qui n'a pas d'éclairage, qui n'a pas l'habitude d'avoir des gens qui arrivent à pied pendant le week-end. Et il faudra qu'une activité culturelle côtoie des activités du bâtiment avec des engins, des camions avec des toupies, et, etc., qui passent à fond la caisse. Hein. Enfin bon, voilà. Il y a plein de choses à mettre en ordre, mais on y travaille et les choses avancent et on a la chance d'être quand même... d'avoir l'oreille attentive de l'agglo, de la mairie, du département pour tout ce qui est infrastructure et tout ça, et de la région pour certaines autres infrastructures. Donc les choses avancent petit à petit, mais elles avancent et les gens prennent en considération notre projet.
1: Puis on peut voir quand même qu'il y a une vraie attente aussi, ne serait-ce qu'avec un premier événement qui avait lieu justement le 13 juin d'ailleurs, devant la cimenterie qui s'appelait Autour du chantier, où l'idée c'était de pouvoir permettre aux gens justement de visiter un petit peu ce qui était visitable déjà sur les travaux, de se rendre compte un petit peu de la dimension du bâtiment, de voir un petit peu, rencontrer un peu les différents porteurs de projets aussi, qui ne sont donc pas que Pollux Asso. Et donc ça, c'est hyper important aussi. Il y aura un deuxième événement qui sera le 19 septembre et qui sera un petit peu dans la continuité de celui-ci, ouais, pour voir un petit peu l'évolution. Et si vous êtes curieux sur ce projet et que vous avez envie d'en savoir un peu plus, c'est le meilleur des moyens en fait d'aller rencontrer les gens qui sont vraiment en train de mettre tout ça en place et de voir vraiment un petit peu l'état d'avancement aussi des choses sur le site directement, quoi.
0: Bien sûr, ouais. Ouais, c'était un beau week-end, c'était il y a 10 jours, on a eu autour de 800 personnes sur la journée et je pense que le soir quand il y avait les concerts on était autour de 600. On a fait des visites tous les quarts d'heure, on a fait quand même visiter le chantier à 180 personnes à peu près, donc c'est vraiment qu'il y a un intérêt, que les gens sont curieux de savoir comment ça va se passer, etc. Mmh. Donc voilà, on s'est relayé tous les porteurs de projets pour faire les visites, casqués et tout. C'était bien marrant. Et après, il y avait les concerts, buvettes, ouais, foutrecs.
1: Cédric, tu veux...
0: Ouais, Cédric.
5: Vous allez garder le centre-ville quand même, ou...
0: Ouais.
5: Ouais, vous allez garder quand même une part d'activité événementielle dans le centre-ville
1: L'idée, c'est de garder toujours une partie d'itinérance qui fait quand même partie de l'ADN de Pollux Asso, alors qui sera peut-être différent. Peut-être qu'on n'ira plus dans la salle de la Tanor, par contre, dans laquelle on organise des événements en salle, vu que ce sera des salles qui auront à peu près la même jauge, mais qui ne demanderont pas la même logistique. Par contre, il y aura toujours les concerts carrément musique, par exemple, comme il y a l'été. Tous les concerts en Carmozin Ségala avec le Ségala Music Tour aussi, donc concerts itinérants plutôt dans le Carmozin Ségala. Donc on va garder vraiment toute cette partie... cette partie nomade en fait de Pollux Asso, dans l'idée de pas s'enfermer dans un bâtiment non plus, mais vraiment de rester ouvert, donc de pouvoir à la fois accueillir du monde dans la cimenterie et à la fois pouvoir aller vers des publics différents par les différents moyens qu'on peut avoir et par la capacité à déployer des événements qu'on a depuis 26 ans maintenant, quoi.
0: C'est clair. Et puis nous, historiquement, Pollux Asso, on l'a fait parce qu'il n'y avait rien qui nous plaisait, il n'y avait rien qui nous parlait dans la ville. Et au lieu de râler, en fait, on a fait les trucs. Et notre but, c'était quand même de foutre le bordel dans la ville. Donc on va rentrer et foutre le bordel parce qu'aujourd'hui, tu ne peux pas monter une salle de concert en centre-ville. C'est voué à l'échec ou alors à la galère. Mais par contre, on ne lâche pas l'affaire, on reste à Albi, foutre un petit peu de bordel, faire trembler les murs du centre-ville, ça fait quand même toujours plaisir. Et hier, c'était très cool d'ailleurs, il y avait des basses qui vrombissaient à fond la caisse, n'est-ce pas Vincent, ouais. et des groupes bien à fond, et bon, c'était la fête de la musique, là c'est un peu plus permis que peut-être certains soirs, mais voilà, ça fait toujours plaisir d'être dans sa ville et de l'animer, et que les gens ne soient pas dans une cité musée, dortoir, aseptisée, etc.
1: Et donc on est toujours avec Fleur, du coup, qui nous présente un petit peu son passage à Pollux Asso. Et tu es venue, tu nous as choisi du coup un morceau à passer sur l'émission.
3: Ouais.
1: Est-ce que tu veux nous dire un petit mot là-dessus?
3: Alors, c'est de l'afropop, qui vient du Ghana. Voilà, parce que j'adore ce pays et que j'adore le dancehall et ce genre de musique et je les trouve super. C'est deux jumeaux qui chantent. Et Dope Nation avec Kakalika. Et je trouve ça vraiment bien. Je voulais les faire découvrir. Il y a un autre petit clin d'œil, c'est que dans le clip, ils dansent tous avec des claquettes à la main et des tongs. Et c'était pour faire le petit clin d'œil au lancer de claquettes de l'Extreme Fest. Trop bien. Ouais.
1: On s'écoute de suite l'hommage au lancer de claquettes de l'Extreme Fest. Donc, Dope Nation, c'est le choix de Fleur sur Pollux Mag FM.

0: mama. Merci, Fleur, pour ce voyage au pays des Tonga à la main. Mais c'est marrant parce que moi, je viens travailler dans ton bureau régulièrement. Oui. Et on est 2, 3, 4, 4 ou 5 suivant les jours. Et c'est marrant parce que de temps en temps, il y a quelqu'un qui met la musique qu'il aime bien, etc. Moi, je n'avais pas encore entendu ta programmation musicale.
1: J'ai pas encore fait.
0: J'ai écouté un peu ce qu'écoutait Alice. J'ai cru entrevoir un petit peu les styles de zik de Marie. Et voilà, qui se complète un peu avec les tiens,
1: oui,
0: ce que je
1: exactement.
0: Comprends. C'est marrant.
1: Après, j'écoute de tout. C'est pas que ça, c'est juste que le dancehall, je le pratique.
0: Okay.
1: Voilà. Donc, je fais un petit coucou à mes copines aussi de danse.
0: Cool. Génial.
1: Voilà. Donc, c'est pour ça que c'est d'autant plus une musique que j'aime, mais c'est pas la seule. C'est pas la seule sur le seul style sur ma playlist. Quoi. Voilà, il y a un peu de tout.
0: Ouais.
2: Justement, tu parlais du dancehall, moi j'allais te relancer là-dessus. C'est vrai que toi, tu viens plutôt du milieu de la danse que de la musique au départ aussi, si je ne me trompe pas.
1: J'ai fait beaucoup de danse pendant longtemps, mais mon dernier emploi, on va dire, avant de revenir vivre sur Elbi, je travaillais dans les salles de concert parisiennes, mais je faisais de l'accueil artiste et préparation de loge. Voilà. Donc la musique, j'y suis restée un moment, mais un peu à côté. Quoi. À côté des artistes, mais un peu loin de la scène, on va dire.
0: Et t'as fait ça pendant combien de temps ?
1: 6 ans.
0: Ok, d'accord.
1: Voilà. Et après, j'ai décidé d'arrêter et de prendre l'air dans le sud. Pas frais en ce moment, mais de revenir. En fait, je suis originaire d'ici, mais j'étais partie il y a très très longtemps. Et j'ai décidé de revenir. Et donc là, j'ai gardé un pied dans la musique avec vous.
0: Cool, très bien.
2: Trop bien. Et qu'est-ce qui fait qu'à un moment, on a envie de revenir aussi justement un peu... presque aux sources, presque, en tout cas dans...
1: Il paraît qu'on revienne toujours aux sources, on m'a toujours dit ça. Il y a plein de raisons, personnelles, professionnelles, qui ont fait que c'est ici, c'est chez moi, quelque part. Quoi.
2: Et du coup, est-ce que ce projet d'études, de reprise d'études, c'était... un peu le prétexte pour revenir, ou est-ce que c'est au contraire le fait d'être revenu qui a fait que tu t'es relancé sur ces études-là ?
1: En fait, la licence professionnelle que je fais, elle est spécialisée en milieu rural.
2: Ouais.
1: Et moi, j'ai quand même passé énormément d'années à vivre sur Paris. Et je trouvais ça plus pertinent de repartir dans une licence comme ça, de retrouver le sens du territoire, en fait. Et connaître le territoire, c'était primordial pour travailler dans la culture. D'où cette licence, puisque c'est la seule en France qui est spécialisée dans les territoires ruraux. Et voilà, ça me paraissait primordial de passer par là pour appréhender le projet que j'avais professionnel.
2: Et du coup, le fait de passer d'un côté hyper urbain avec la région parisienne à un côté beaucoup plus rural dans le Tarn, quelle interprétation tu as un peu sur les différences ou les similitudes entre ces deux territoires totalement différents ?
1: Souvent, on les scène de beaucoup, en fait. Il y a toujours les Parisiens et le reste, on va dire. Moi, je ne l'ai jamais vu comme ça, puisque déjà, en ayant l'accent du Sud à Paris, on peut pas, on n'est jamais vraiment parisienne. Et ici, on n'est jamais vraiment d'ici. Donc, pour moi, je suis les deux et je pense qu'on est tous un peu de partout, en fait. Donc, ce clivage-là, je ne l'ai jamais ressenti et jamais trop vécu, en fait.
2: Ok.
1: C'est pas quelque chose qui m'a posé problème, ni mentalement, ni dans mes rencontres.
0: Du coup, tu vas être là au contact de la musique à travers les concerts, des ateliers de pratique à travers l'action culturelle, etc. Et est-ce que toi-même, t'as pratiqué la danse, tu nous as dit, et au niveau de la musique, t'as eu des expériences ?
1: J'ai fait du piano comme tout le monde, petite.
0: Okay. Oui, il fallait faire du piano. Et t'as saturé un moment et t'as tout jeté.
1: Non, c'était pas...
0: T'as brûlé les partitions.
1: La musique, j'ai pas pratiqué spécialement. Quoi. Plus écouter, danser que jouer.
0: Ok. Ouais.
2: Et est-ce que justement, de participer à tous les ateliers de pratique musicale qu'il peut y avoir et tout ça maintenant, ça te donne envie de pratiquer ?
1: Oui, j'ai testé la basse, figure-toi.
2: Ah, bien.
1: Et je trouve ça génial, mais je t'ai dit, c'est trop lourd pour moi. Mais la batterie, la prochaine fois.
0: Ok.
1: Ouais. Ça donne envie. À côté,
2: on a Rémi qui acquiesce. Rémi qui est donc batteur de Missing Number.
3: Je confirme que la batterie, c'est très bien. Il faut juste s'entendre avec les voisins avant, c'est le seul truc.
0: Ah oui. Ou ne pas en avoir.
1: T'as des voisins ?
3: Eh bien, plus maintenant, ma foi, justement.
0: Ils ont déménagé.
3: C'est moi qui suis parti, honnêtement.
0: Trop bien.
1: Ouais, j'aimerais bien essayer.
2: Trop bien.
0: Du coup, là, concrètement, ben, au bureau, vous travaillez sur quoi ? Qu'est-ce que c'est ta mission là, du moment ? Tu disais que tu les enchaînais un petit peu, pas au jour le jour, mais mission, vous êtes sur quoi là,
1: là, on est parti quand même sur l'Extreme Fest, ouais. Donc tout ce qui est planification. Là, je m'occupe des planifications de tout ce qui est les bénévoles qui vont faire partie du stand de Pollux, en
0: fait. Gestion de l'équipe, ouais.
1: Voilà, des animations qui vont avoir lieu durant l'Extreme et l'organisation de tout ça, en fait, avec l'organisation de la tombola. Comme chaque année, voilà, les bingos, les quiz, les blind tests, tout ça à mettre en place. Là, en ce moment, c'est le gros travail.
0: Ok, là, c'est Géo Club Med, quoi. C'est
1: animation, c'est ça. Voilà. Contacter tout le monde et trouver tout ce qu'il faut pour que tout le monde passe un bon moment, en fait.
0: Trop cool.
1: Que ce soit les bénévoles ou les gens qui vont venir sur place, parce que je tenais quand même à dire qu'en dehors de l'équipe, j'ai quand même rencontré pas mal de bénévoles depuis que je suis là, et que la bonne humeur est vraiment partout, en fait. Et voilà, j'ai été super bien accueilli, autant par les salariés que par les bénévoles, et je tenais à le dire.
0: Mais super, merci beaucoup.
1: Avec plaisir.
2: Pour tout. Et puis on a hâte de continuer la suite aussi, parce que c'est quand même, on a à peu près un tiers de ton stage, si je ne me trompe pas, donc il y a encore plein de belles choses à vivre. Et c'est ça qui est hyper intéressant aussi. Et c'est vrai que je te rejoins même sur une période comme actuellement, on a un gros renouvellement, j'ai l'impression, sur les bénévoles de Pollux Asso.
0: Des nouvelles têtes.
2: Les équipes aussi. Sur toutes les équipes, il y a quand même une certaine continuité dans certaines personnes, mais beaucoup de renouvellement. Et on retrouve quand même justement cette énergie, ce sourire, ce côté hyper enthousiaste et hyper dynamique avec l'envie de faire des choses. En fait, et

0: pour prendre, j'en sais rien, un shift de service au bar ou décharger un camion, machin. Avant, on prend le temps de se rencontrer, de faire un point, de savoir qui est la personne qui arrive et qu'elle soit bien sûre aussi de bien connaître l'assaut et un petit peu les gens qui la composent et de trouver sa place, sa mission peut-être plus facilement que un peu à pile ou face ou au petit bonheur, la chance, quoi. Et voilà, et du coup, hein, on est en train de réfléchir à un parcours bénévole, un accompagnement, sans non plus faire un truc usine à gaz et tout, mais peut-être que ce soit en étant bien encadré, peut-être que du coup, au final, ça sera plus fluide, hein, ça sera plus simple et les choses se passeront mieux. Et les gens vont pouvoir aller soit vers des choses qu'ils savent faire et ils ont envie de les mettre au profit d'assaut, soit justement se servir de ça pour découvrir des choses et surtout pas mettre ce qu'ils savent faire à profit, mais plutôt être dans un certain apprentissage. Le truc tout con, c'est j'ai été dans la restauration pendant des années et des années. En fait, je veux pas faire du bar, ça me saoule, mais par contre, je veux bien savoir comment on installe des projecteurs sur une scène, comment on monte une scène, etc., ou comment on accueille des artistes et tout ça, et du coup, comment on gère des bénévoles éventuellement. Du coup, ça, c'est hyper enrichissant pour tout le monde. Tout le monde y trouve son compte au final.
1: Exactement. Du coup, peut-être pour finir, on va te laisser peut-être le mot de la fin, Fleur, toi, sur la suite, là, sur les deux mois qui arrivent. Qu'est-ce que tu attends? Qu'est-ce que tu es dans le plus?
2: J'attends d'apprendre encore plus de choses de l'assaut à travers l'assaut. Je pense que j'en ai encore beaucoup à apprendre, rencontrer des gens chouettes et passer des bons moments avec tout le monde, ce qui est le cas pour l'instant. Ça continue comme ça.
0: Trop bien. Et du coup, tu disais que tu travaillais sur l'Extreme Fest. Tu es déjà venu à l'Extreme Fest?
2: Non.
0: Non?
2: Bon,
0: ok.
2: Ce sera la grosse découverte.
0: Super, trop bien. Moi, j'adore ça quand il y a des gens dans l'assaut qui arrivent plutôt en hiver, printemps, qui bossent sur l'Extreme Fest et qui après se prennent l'événement pleine face en été. C'est très cool. Je me rappelle d'Anaïs dernièrement à qui c'est arrivé, ton assistante en com. Et voilà, c'est toujours marrant en fait d'aller recueillir après les sensations, les sentiments pendant le fest et après.
1: Puis voilà. C'est toujours un moment particulier où, moi je me rappelle notamment pour Anaïs et pour d'autres personnes, où il faut se dire que la première fois où tu travailles dessus, c'est aussi. Il n'y a pas deux fois une première fois, donc il faut savoir le. Enfin, il y a une manière de le vivre qui ne sera jamais la même que celle d'après aussi. Donc, c'est un accompagnement qui est assez intéressant, je trouve, d'accompagner quelqu'un qui justement n'a jamais vécu le festival, surtout dans ses fonctions pro, où des fois il y a pas mal de trucs un peu costauds à gérer. C'est hyper intéressant, je trouve. Et ouais, voilà, bref. Je te souhaite en tout cas vraiment d'en profiter à fond.
2: Je vais essayer d'en profiter.
1: Et de tirer tout le positif qu'il y a en tirer.
2: Je pourrais vous faire un débrief. Si vous voulez.
0: On te réinvitera pour que tu nous fasses ton bilan débrief Extreme Fest.
2: Avec plaisir.
0: On se fait une petite pause musicale.
1: Allez, avec un deuxième morceau que tu as choisi.
0: Ouais, j'ai choisi un deuxième morceau d'un groupe que pour lequel j'ai du mal à trouver des infos en fait. Ça m'interroge, mais j'ai bien aimé le style, j'ai bien aimé ce côté influencé par pas mal de courants musicaux qui vont du grunge au hardcore en passant par la pop. J'ai regardé le line-up, les gens qui composent le groupe. Il y a des noms que je connais, il y a des mecs qui bossent, qui sont musiciens dans des groupes de hardcore à Los Angeles, des trucs qui envoient grave comme Rotting Out par exemple. Et je sais pas d'où vient cet ovni, ça s'appelle Low Boy, c'est sorti vendredi. Ça a été relayé par certains groupes de la scène californienne. Voilà, moi je trouve que c'est prometteur, c'est pas mal, un peu comme quand Turnstile a justement changé de style. Voilà, eux, ils viennent d'un certain courant hardcore bien vénère, bien cash. Et là, ils ont saupoudré tout ça de plein d'autres influences. Est-ce que c'est un tournant pour le groupe Rotting Out dont il y a certains membres? Est-ce que, voilà, je m'interroge. C'est un peu pointu ce que je vous raconte. Ça peut-être ne parle pas à tout le monde. Mais en tout cas, c'est un groupe qui sera un peu plus accessible que ce que sont les groupes dans lesquels ils appartiennent aujourd'hui. Donc c'est Low Boy. Si vous trouvez des infos, faites-moi en part. Et le morceau s'appelle Ghost.

0: c'était dedans.
1: Lowboy, le choix de Jimmy.
0: Eh ben ouais, Lowboy de Californie. On est à la recherche de d'un peu plus de renseignements. Et donc notre petit moment avec Fleur touche à sa fin.
1: Merci beaucoup
0: à toi.
2: Ben merci à vous.
0: Et on pourrait peut-être faire un petit coucou à nos autres stagiaires du moment parce que c'est un peu l'époque des stages en ce moment.
1: Ouais.
0: Donc on a Anaïs.
1: Anaé, Inès qui est là également aussi. Voilà. Entre les deux, oui, c'est vrai qu'il y a de quoi faire un
0: match-up. Ouais, ça se ressemble un petit peu.
1: Ouais, donc qui elles sont sur des stages beaucoup plus courts, c'est des stages de secondes, de deux semaines, et qui ont découvert du coup leur premier événement Pollux hier avec la fête de la musique.
2: Mmh. Ouais.
1: Et merci à Luce qui est restée patiemment aussi avec nous pendant toute l'émission.
2: Toute page, je pourrais la ramener.
1: Trop bien.
2: Merci beaucoup.
0: Mais merci à toi, frère.
1: Merci.
0: On en est où, Vincent, sur notre déroulé?
1: Et il va être temps de recevoir nos deuxièmes invités, du coup.
0: C'est bien ce qui me semble.
1: Voilà,
0: c'est
3: ça. L'invité du jour dans Pollux Mag FM.
0: Notre invité du jour nous vient des contrées du Cordé.
1: C'est même un trio, du Cordé. Avec donc Kyoan, Matt et Cédric qui sont là. Donc vous êtes tous les trois... à la fois membre de la brasserie Oros, surtout donc Cédric et Matt, vous êtes les deux cofondateurs, c'est ça?
4: Tout à fait, ouais.
1: Et Johan, toi tu es plutôt, tu t'occupes du son sur le Tiftaf Festival, c'est ça, et surtout les concerts de l'année?
4: Ouais, c'est ça. Du coup, on se connaît avec Cédric depuis avant l'Euros, on était déjà dans la même config un peu.
5: On est vieux.
4: Ouais. Et on faisait déjà le même boulot de son. Et cette année, Cédric et Matt, enfin l'Euros, m'ont confié la prog aussi.
1: Trop bien.
4: Prog, événement, son et...
6: Bricole.
4: Et un peu de bricole, ouais. On adapte un petit peu en ce moment le site là.
5: Oui, de la soudure, faire
4: couverture de scène.
1: Ouais, parce que pour nos auditeurs et auditrices qui nous écoutent, donc la brasserie Oros, c'est quand même un espace qui est ouvert peut-être pas toute l'année, mais quasiment. Au-delà d'une brasserie, il y a aussi tout un lieu de vie autour.
5: Ouais, on est ouvert de mars à décembre. Là, cette année, on va peut-être s'arrêter en octobre parce qu'on avait prévu des trucs, mais bon, on ne sait pas encore. des fois, on se laisse vivre. Hein. Tous les week-ends, on a des événements, des concerts.
0: Terrain de
5: pétanque aussi. Des expositions. On a eu du théâtre. On fait des pressages de jus de pomme quand il faut, des marchés, on essaye vous parliez tout à l'heure de ruralité et de... En fait, ce qui nous importe également à l'Euros, c'est de créer du lien social dans nos milieux ruraux. Donc ça passe pas mal, effectivement, par des concerts de la musique, parce que c'est vraiment notre cœur, on aime beaucoup ça. Mais on fait aussi beaucoup de choses pour tisser du lien social, en fait, dans nos milieux ruraux. Ouais. Ça nous semble important.
0: Cool. Du coup, cette brasserie, vous l'avez montée depuis quand vous l'avez en activité?
7: C'était 28 juillet 2021, pour être exact, on a ouvert les portes.
5: Ouais. 16h53.
0: Bientôt 5 ans, du coup.
7: Ah oui, on s'est retrouvés l'hiver de 2020, on a discuté un petit peu autour d'une bière. Je crois qu'on a créé la société décembre.
0: Ok.
7: Les clés du local en février avec quelques petits travaux à faire quand même.
0: Ouais.
7: Vous connaissez, j'imagine. Et ouverture au public le 28.
1: Du coup, c'est une temporalité qui a l'air assez rapide là quand vous en parlez comme ça, mais c'est le fruit d'un travail un petit peu plus long en termes de réflexion avant, je suppose, ou c'est vraiment ça s'est fait assez spontanément, assez rapidement en fait.
5: Oui, il y a eu pas mal de réflexions. Après, moi, je venais avec un bagage déjà conséquent, en fait, hein, sur comment créer une brasserie, puisque c'est ma deuxième brasserie. Donc, on a gagné du temps, un peu, quand même, là-dessus, sur comment choisir le matériel, là où il faut les placer, etc., etc. Donc, on a gagné un peu de temps, ce qui nous a permis d'aller assez vite et d'ouvrir au public assez rapidement. Et c'était en 2021, en plein pass sanitaire, donc c'est vrai que on a ouvert, mais en demandant aux gens d'un pass sanitaire. Mais bon, on a ouvert quand même.
0: Après, moi, j'ai aussi des activités commerciales, des choses comme ça, et j'ai eu souvent eu à les créer pareil en temps de crise. Il y a beaucoup de monde qui m'ont dit, mais créer en temps de crise, c'est relou sur le moment, mais si tu le fais, que ça fonctionne et tout, ça veut dire quelque chose. Ça veut dire que tu sers à quelque chose, ça veut dire que les clients viennent à toi et tout. Si tu es toujours là, si tu as trouvé ton public dans des situations compliquées, ça veut dire qu'après, tu peux être serein et que voilà, que les choses vont aller que mieux.
5: La crise, ça dépend comment tu la prends.
0: Hein. Exactement.
5: C'est soit négatif si tu la prends mal, soit ça. Positif si tu la prends bien. Donc il y a un moment donné, la crise peut même être importante. En tous les cas, nous, dans notre métier, c'est important. Ouais. Et des fois, on est en crise entre nous. Hein.
0: Oui.
5: On s'engueule et tout, on est en crise. Mais l'intérêt, c'est d'en sortir quelque chose de positif.
0: Hein. Exactement. Mais c'est la philosophie de chez Polyx Asso aussi. Ouais. Le Covid, par exemple, nous a fait un tremplin de ouf parce qu'on a pu se pencher justement sur la partie immergée de l'iceberg et se mettre en place, et entre autres aussi au niveau de la com. Enfin voilà, c'est quelque chose qui nous a été bénéfique, hein, alors que c'était une entrave à la base.
1: Bah, il faut toujours aller voir le côté positif. L'avantage du Covid, c'est qu'on a eu du temps pour structurer des choses, là où il y a prendre du recul, là où il y a des moments où en fait, quand tu es en train de gérer toute une activité en même temps qui est hyper dense, tu n'as pas ce recul là aussi. C'est vrai que bah, toujours pareil, une crise, si tu décides de renouveler quelque chose derrière et d'en faire quelque chose. Quelque chose de positif, direct.
0: C'est un état d'esprit qui se cultive et qui se cultive en collectif. Et voilà, et si tu dis que vous l'avez, ben oui, c'est des choses qui font avancer en tout cas. Ça, c'est cool.
5: Ouais, je pense qu'on a on a la vision du verre à moitié plein.
0: Voilà, voilà.
5: Voilà,
0: ouais.
5: Et pas,
0: c'est clair.
5: Quand on est à moitié vide, on le remplit en fait. Voilà, c'est ça.
0: Comme ça, ben, du coup, ça passe nickel. Et du coup, ben, en parlant de vision de verre, en parlant de tout ça, je me demandais, est-ce que quand on monte une brasserie, qu'on brasse des bières, etc., est-ce qu'on a une DA? Et si vous avez une DA, c'est quoi la DA de votre bière, de votre brasserie? Tu vois, quel est le fond du truc? Qu'est-ce que vous voulez faire dans la bière, amener à travers vos bières, hein,
7: Ouais, alors j'en reviens un petit peu avant à créer du lien social.
0: Ouais.
7: C'était pas juste ouvrir une brasserie pour faire de la bière. Je pense que Cédric et moi, on est assez engagés dans ce côté-là aussi.
0: Ok.
7: Et puis on dit brasserie, c'est un brew pub en fait. Le concept est qu'on brasse la bière et on fait les événements, on vend la bière sur place aussi, mais en distribution aussi.
0: On boit des coups au pied des cuves, face aux cuves.
7: Elles sont pleinement visibles d'ailleurs quand on arrive à la brasserie.
1: Ouais, puis cette année, vous avez tout emménagé aussi au niveau tout un espèce de comptoir du coup qui longe toutes les cuves, plus la scène et tout ça en plus.
7: Alors les comptoirs, oui, c'est depuis le début, mais petit à petit. Chaque année, on essaye d'avancer quand on peut, hein. On a une très petite période où on peut, justement, là on pensait peut-être se l'agrandir pour permettre d'autres projets. Mais...
1: Ouais. Et du coup, vous avez une activité assez saisonnière en fait. Est-ce que c'est lié avec cette volonté de vouloir créer un lieu de vie aussi, enfin, en tout cas qui s'adapte un petit peu aux saisons?
5: On bosse parce que bon, la bière faut un temps pour la faire, donc on bosse l'hiver, hein, de toute façon tout le temps, et du coup on a besoin vraiment de travailler tout le temps, hein, de commercialiser par ailleurs, etc. Après le but vraiment de la brasserie, c'est d'accueillir les gens, de mélanger tout le monde, et tout en étant un peu décalé, c'est à l'image de nos bières aussi. Tu parlais de DA, Jimmy. On a des bières permanentes. Et il y a des fois le matin, on arrive, on ne sait pas quoi faire. Tiens, je vais mettre de la tomate et du céleri dans une bière noire avec du tabasco, quoi. Voilà, on arrive à s'amuser à ça. Donc il y a le côté décalage en fait de la bière, décalage au niveau culturel, parce qu'on essaye dans ces milieux-là d'amener autre chose que des reprises de Michel Sardou. Non, pas Michel Sardou. Non. Mais voilà, enfin, on essaye quand même d'amener des décalages au niveau musical, au niveau culturel, au niveau de nos expositions, des gens qui exposent. On est plutôt là-dedans, d'ouvrir en fait la possibilité, même dans nos campagnes, d'avoir accès à des trucs un peu différents.
0: Interpeller un petit peu les gens qui sont dans des choses très conventionnelles, peu classiques,
5: ouais,
0: et leur dire venez voir un peu là, soyez surpris.
5: Voilà, comme vous avez fait dans le centre-ville d'Albi, en faisant bouger les lignes, quoi. Bon, on essaye plus modestement.
1: Et ça se retrouve vachement, je trouve, dans le public qu'on fréquente quand on va à la brasserie Horos. D'un côté, t'as des mecs qui sortent du boulot, t'as un groupe d'anglais, t'as des touristes qui sont allés visiter Cordes, t'as des jeunes, des vieux,
0: t'as des familles,
1: qui
0: sont dans la ville.
1: Ouais, il y a vraiment public hyper varié, quoi.
5: Ouais, tout à fait.
7: Ça fait, c'est exactement ce qu'on visait un petit peu au début du projet. Ouais. Ça fait vraiment plaisir de le voir au fur et à mesure des années.
1: Et donc, si vous êtes là aussi aujourd'hui, c'est pour nous parler donc, du Tif Taf Festival qui aura lieu pour la troisième édition, si je ne me trompe pas. Deuxième, troisième ? Quatrième, pardon.
5: Ouais, c'est ça, 2023, 2024, 2025 et 2026. Ouais, c'est ça, quatre.
1: Exactement, du 20 au 22 août, du coup, dans la brasserie. Avant de parler du festival, on va peut-être s'écouter un petit morceau que vous nous avez ramené d'un artiste qui sera programmé justement sur le festival.
5: Ouais, c'est Sidi Wacho qui sera programmé le vendredi 22 août.
0: Du coup, c'est toi, Johan.
5: 21.
0: Du coup, c'est toi, Johan, qui a l'initiative de leur venue. C'est toi qui a créé l'affiche. Ou alors, est-ce que vous vous concertez un peu et vous
4: On bosse encore ensemble avec Cédric là sur la prog. On a fait ça encore tous les deux. Je sais pas l'année prochaine parce que moi je suis arrivé vraiment en décembre sur la prog et donc il y avait déjà des choses qui étaient en place, il y avait déjà des envies. Mais sur le Tif Taf, de toute façon, on était ok de faire ça à plusieurs et même au-delà de nous deux, même il y a quand même une volonté d'aussi voir avec l'équipe ce qu'elles en pensent tout le temps. Enfin voilà, de partager un peu tout ça, même sur la prog de l'année quoi. Parce qu'on a fait effectivement, on a fait des trucs très très éclectiques cette année. Un théâtre féministe un peu hardcore, mais hyper bien. Voilà, je pense à Michel et Patrick. Pas du tout attendu. Enfin voilà, mais c'est par rapport à ce public qui est lui aussi très éclectique. On peut se permettre ça en fait. Il y aura toujours des gens qui vont pas aimer. Et donc sur le Tif Taf, en tout cas, là cette année, je dirais que Cédric a plutôt pris la soirée du vendredi et que moi j'ai plutôt pris la soirée du samedi un peu quoi. Un petit peu.
5: Ouais, on se partage les soirées quoi. Ouais.
4: Des fois on mixe ensemble dans la soirée.
5: Voilà, c'est ça. Des fois on mixe.
0: Voilà. On s'écoute Sidi Wacho et vous nous présentez les soirées.
4: Allez.
0: Allez, super. On se retrouve juste après une intermède musicale.

0: C'était donc Sidi Wacho sur Pollux Mag FM et Radio Albigès. Vous êtes sur Pollux Mag FM et on est avec notre seconde invité.
1: Ouais, on est donc avec Johan, Matt et Cédric du coup de la Brasserie Horus et du Tif Taf Festival qui nous parlent un petit peu de tout ça. C'est l'occasion de revoir Sidi Wacho après leur passage en 2024 sur le Off de Pause Guitare. Ça va être trop bien de les retrouver à cordes du coup sur le vendredi 21 août. Donc deuxième soirée du Tif Taf Festival.
2: Le jingle
1: du jingle,
2: le jingle qui sert à rien.
0: Et voilà le jingle trop fort
1: et
0: de
1: la mi-temps.
0: C'est le moment de respirer tranquillement, de s'hydrater, bien s'hydrater surtout, chers auditeurs. Étirez-vous, prenez le temps, respirez. Je parlais de Krishna Kaur, en fait, une petite incantation à Krishna, en fait, ce que vous voulez, en fait.
1: Parce qu'on espère que vous êtes bien installés, que vous passez un bon moment en notre compagnie, donc en ce quatrième lundi du mois sur Radio Albigès, Radio Ardotan, Radium. Voilà, c'est toujours un plaisir de vous proposer cette émission, de retrouver toujours du beau monde autour de la table.
0: Tout à fait.
1: Prenez l'air, mais pas trop. Il y a encore un petit peu chaud, quoi, qu'il y a du vent apparemment à la fenêtre. C'est peut-être le moment, mais restez avec nous quand même une petite heure avant d'aller vraiment profiter de la fraîcheur.
0: Chers auditeurs, on est bien en direct. Nous sommes le lundi 22, il est 21h02. Ça fait une heure que l'émission a commencé. On vous propose une petite respiration, tranquille.
1: Restauration, t'as faim ? C'est pas que t'as oublié de prendre à manger.
0: J'ai oublié. Alors, pour tout vous dire, chers auditeurs, en général, pendant l'émission, il y a à boire et à manger. Moi, je m'occupe plutôt de à manger. Hier, on avait un concert Pollux et j'avais plein de choses. On m'avait rempli un petit frigo que je pouvais mettre dans mon camion et amener à la radio. Et quand je suis arrivé devant la porte où il y avait ce frigo, je n'avais pas la clé. Voilà. Donc aujourd'hui, on a de la pastèque. Et des chips.
3: Et de la bière.
0: Et de la bière. Sauvé, on a une brasserie en invité. On a ce qu'il fallait. Voilà. Donc, mais néanmoins, on passe une belle émission, la dernière de la saison.
1: Ça fait plaisir. On en profite pour saluer toute la team Pollux qui était là hier, du coup, avec qui on a passé un super moment. Saluer aussi Philou derrière. Derrière la régie qui nous fait coucou là, qui est tout seul, on embrasse au passage Elisa qui nous écoute, Steph qui nous écoute peut-être en se remettant de sa journée de travaux.
0: Son coup de chaud.
1: Exactement, et Benji qui doit être encore en train de travailler sur de la barrière Eras au niveau du Hellfest là, donc...
0: C'est ça. Voilà. Et puis merci à tous les groupes hier, Vincent, Lava Veins, avec un set qui était bien cool. On avait Tchernia, on avait
1: Action Club,
0: les rappeurs
1: en avril, en mai.
0: Qui ont fait plaisir, ils ont eu un ordi qui a planté, tout ça, mais bon, c'est les aléas, ça, des concerts quand il fait trop chaud.
1: Et Coffee Crash,
0: qui
1: a ramené tous les lycées d'Albi, je crois, devant
0: c'est
1: le
0: ça,
1: concert.
0: Lycée, fac.
1: Grosse fougue.
0: C'était
1: vraiment chouette. Bien rock'n'roll, quoi.
0: Ouais, une fête de la musique, bien comme on a envie qu'elle se passe.
1: Carrément. C'était super moment. Donc, merci à tout le monde. C'était trop bien.
0: Ouais. Allez, on reprend le cours de l'émission.
1: Et on se replonge donc dans le Tif Taf Festival avec toute l'équipe de la Brasserie Horus. Donc, on commençait à parler un petit peu de Sidi Wacho, de comment vous faisiez un petit peu. La programmation, on va peut-être faire un petit rappel quand même. Donc, on commencera le 20 août avec une Retro Fever. C'est quoi exactement Retro Fever ?
0: Ah, c'est Yohan qui sait visiblement.
4: Ah, ça, c'est un des trucs que j'ai programmé du coup. On est sur de la reprise.
0: Ok.
4: De disco, vraiment les standards de la disco par un groupe de 7 personnes bien actif, des bons, très bons icos, mais du coup il y a un côté un peu, ils ont réadapté hein, évidemment toutes ces reprises quoi, et dans une énergie. Ils étaient d'ailleurs hier soir à Albi.
3: J'ai eu la chance de les voir hier à la fête de la musique à Albi avant d'aller au carré public pour voir Coffee Crash et je suis arrivé à la fin. Voilà, désolé les gars, je fais de mon mieux, mais ça se finit trop tôt la fête de la musique. Et effectivement, ils ont de l'énergie sur scène, hein, vraiment une énergie folle avec énormément de super cuivre
4: et beaucoup de paillettes.
3: Ouais.
1: Histoire de lancer avec une première soirée un peu festive pour donner un petit peu le ton des 3 jours qui vont venir en fait.
4: C'est ça, ouais. L'année dernière, on avait fait avec un karaoké live, avec le karaoké. Super.
0: Ah oui.
3: Oh, l'autopub. Je joue dans ce groupe.
0: D'accord.
4: Et voilà, on s'était dit, en fait, on a voulu réduire l'année dernière. On a dit, c'était un peu dur. On avait pris la pluie l'année d'avant. Vraiment, un peu une perte sèche pour de la pluie. Je sais pas si on peut dire. Et bref, et on s'était dit, vaut mieux réduire un peu la voilure. Et du coup, on a rajouté une soirée. Voilà. Évidemment.
1: Histoire de faire une bonne réduction comme il faut. Voilà.
4: Et donc, effectivement, le jeudi, avec ce côté, un seul groupe, et pas quatre comme le reste.
1: Ouais.
4: Et on avait cette idée, voilà, que ce soit un truc un peu festif, ouais, dans son large.
1: Trop bien. Un peu participatif aussi, peut-être. Ouais, l'idée, c'est que les gens viennent aussi. Bien.
4: Et préciser que ce festival, d'ailleurs, est complètement gratuit. D'où l'envie de réduire, parce que c'était pas évident de.
3: C'est pour ça qu'on a mis un jour de plus.
4: Voilà.
1: Gratuit et participation libre, il y a marqué maintenant sur l'événement, il me semble, aussi sur la description.
0: Mais ça a toujours été ça, il me semble, non ?
3: Ouais, ça a toujours été. Alors, on le faisait plus ou moins vivre. Là, on essaie de le faire vivre vraiment parce qu'en fait, on considère que la culture est un combat qu'on doit partager avec tous. Il y a des gens qui ne mettent pas de participation parce que ils ont le droit de venir quand même. D'autres qui peuvent participer à hauteur de leurs moyens et c'est comme les cafés suspendus un peu. Ça permet de faire vivre un lieu et de que tout le monde puisse s'y intégrer et le droit de rentrer sans payer 45 balles d'entrée, quoi.
1: Voilà. Ça permet de responsabiliser aussi un petit peu chacun sur permettre à tout le monde d'avoir à la fois accès et avoir aussi un rôle à jouer un petit peu dans le soutien de tout ça derrière aussi, quoi.
3: Tout à fait.
0: Ben oui, quand tu peux, quand tu sais ce que ça demande comme effort, etc., t'es pas insensible. Et si vous travaillez le fait de le mettre peut-être un peu plus en avant aussi, ça amènera les gens à se poser la question et à jouer le jeu un peu plus.
3: C'est vrai qu'il faut être un peu pédagogique aussi, quoi. Mais c'est important. Puis c'est un modèle, l'entrée libre, c'est un modèle auquel on croit, en fait. Vraiment, on essaye d'avoir des têtes d'affiches. On a quand même des gens sympas. L'année dernière, on a eu quand même des bons groupes avec les Frères Misère, Johnny Montreuil, Moussa Hakim. On commence à avoir un festival avec des grosses têtes d'affiches. Ouais. Mais on reste en entrée libre. Donc c'est vrai que ça demande un certain budget, ça demande une certaine technique, parce qu'on n'accueille pas Moussa Hakim comme ça. Mais du coup, c'est bien que les gens puissent y participer, effectivement.
1: Et donc, on recevra aussi du beau monde on verra aussi du beau monde, en tout cas, sur le TIFTAF, sur la suite de la programmation. On continue un petit peu le déroulé. Donc, vendredi 21 août, donc on a du CD Watch Show. Il y aura également Ketengo, Bob's Not Dead et Mirkut.
3: Et Mirkut, ouais. Ils sont kurdes. Ils font de la musique kurde, un peu décalée aussi, un peu trop électro. Ils sont déjà passés à la brasserie. Il y a 2 ans, ils sont de Toulouse, ouais. Mirkut s'envoie pas mal. Ils démarreront la soirée. Et puis ensuite on déroulera avec Ketengo qui fait de la musique cumbia, effectivement bien engagée. Alors c'est une soirée très engagée quand même entre ces trois groupes là, entre Mirkut engagé au niveau du Kurdistan, Ketengo très féministe, Antifa, CD Watch Show, Antifa de base, et Bob's Not Dead pareil. Donc c'est vraiment une soirée, on est vraiment sur un engagement, on n'a pas peur de prendre un engagement un peu politique quand même. On va pas se le cacher, c'est important pour nous.
1: Oui, un vrai message qui passe aussi à travers les artistes qu'on programme et les différentes propositions artistiques. Et donc on terminera ensuite le samedi 22 août pour continuer un petit peu à défiler le programme avec Dirty Fonzi, Artimon, Pussy Miel et The Twin Souls. C'est ça. Donc là, c'est plutôt ta partie de la prog, Johan, c'est ça?
4: Ouais, c'est celle qui n'est pas du tout engagée.
0: Engagée pour le rock'n'roll et pour la fête. Hein.
4: Voilà, exactement.
0: Un peu moins pour les sujets politisés.
4: Les murs qui vibrent, tout ça. tout à fait, ouais, voilà. Donc, dans l'ordre, plutôt Artimon, qui va ouvrir la soirée. C'est un trio cordé qui est déjà passé aussi à la brasserie et qu'on voit vraiment du lourd. Je ne sais pas si vous les avez déjà accueillis.
1: Moi, j'ai déjà joué avec eux, mais je vois très bien du coup le groupe et ça envoie vraiment bien.
4: Rock new-yorkais.
1: Moi qui suis t'as
0: dit quoi
4: du rock new-yorkais.
1: Je suis très fan de No Means No, ça me fait penser un peu à ça.
4: Okay. Complètement.
1: Ouais. Ouais.
0: Ouais. D'accord, trop bien.
4: Avec des petits, même des petits bouts de shellac des fois.
0: On est toujours étonné des groupes dans les cordées. Il se passe des trucs des fois. Moi régulièrement, je suis tombé dans le bon sens du terme.
1: Ce qui est marrant, c'est que c'est vraiment un vieux de la vieille avec deux petits jeunes qui sortent de nulle part. Improbable, quoi. Donc c'est assez marrant.
4: Cool. Et donc, grosse scène, quoi. Ils sont à donf et à la fois hyper. Hyper stress.
0: Ah mais ok, je sais qui c'est. D'accord, ok.
4: Kevin.
0: Mais oui, bien sûr. Ok, je connaissais pas le nom du groupe. Mais je les ai rencontrés au FOMAC. qui est un forum des musiques actuelles où les groupes rencontrent les structures qui organisent les concerts.
1: Mais auquel vous avez déjà participé d'ailleurs avec le TIFTAF.
3: Oui, on a déjà participé bien sûr au FOMAC. Ouais. Alors on a, voilà, on a cette année, non, on n'a pas eu le. Enfin, c'est compliqué pour nous de se dégager une journée. Mais oui, on a déjà participé.
0: Tu parlais d'engagement dans la culture, etc. Et pour moi, je trouve que c'était hyper cool d'être une quinzaine de Poluxasso au stand du FOMAC cette année, parce qu'il se déroulait à Castres, 15 jours après les élections municipales. Et c'était vraiment très, très, très plaisant d'aller broyer des mains d'élus municipaux, etc. C'était vraiment... vraiment
3: je vous
0: cool.
3: Serre la main.
0: Et puis
3: encore un
0: je
3: peu.
0: Vous prends la main. Voilà. Et c'était cool aussi d'aller dire aux Boleg, ben bon courage, on est avec vous, on est là et on vient en nombre. Voilà. Ouais. Du coup, oui, Artimon.
4: Ouais. Après, on enchaînera avec les Dirty Fonzie.
0: Ouais, Dirty Fonzie.
4: Du coup, voilà. Et les Twin Souls, donc ces deux frangins là qui font un rock bien lourd, stoner. Un son incroyable.
0: Incroyable.
4: Hein, qui change en plus, qui passe d'un instrument à l'autre. Enfin, voilà. Et avec une énergie hallucinante.
0: Et une puissance. Hein.
4: Ouais. Donc là, ça va très bien coller à cette grosse scène, je pense, et à l'esprit brasserie aussi.
1: Et puis Simiel aussi, du coup, des Landes.
4: Qui vont venir finir le boulot là.
1: Trop bien.
4: Voilà, avec une énergie encore. Encore plus vénère, je pense.
1: Avec une belle place à la scène locale, quand même, sur la prog, au final.
4: Et oui, parce que, par contre, il y a deux groupes qu'on n'a pas cités, qui font tous les interplateaux, qui sont, pour le coup, des groupes locaux. Donc, un groupe de La Guépie qui s'appelle Porte.
1: Okay.
4: Un duo guitare-batterie, country-rock, country-mat-rock chelou, avec des tableaux, ils accrochent des tableaux partout, de chevaux et de... Voilà.
3: Pour ceux qui sont venus au TIFTAF il y a 3 ans, ils étaient déjà là en interplateau. Et ils envoient du lourd avec un mât sonore là.
4: Il y a un mât central entre deux avec des enceintes en haut et puis tout le monde autour. On est très très adepte de la scène centrale. On adore nous. Enfin, moi je suis un fervent défenseur de la scène centrale. On vient de faire la fête de musique à Najac qui était comme ça. Bon, c'était. Voilà. Et donc c'est les interplateaux, c'est entre chaque groupe, ça fait pas mal d'années qu'on met ça en place et ça marche très très bien, c'est vraiment hors de la scène. Et donc le deuxième soir c'est Youpi, c'est un trio issu d'un... C'est un peu la suite quelque part d'un groupe qui s'appelait Tracteur.
0: Quelque chose,
1: ça me dit un truc aussi.
4: Matrock, World Noise Matrock quoi. Voilà, et donc pareil, on est sur quand même des styles assez.
0: un peu perché, quoi.
4: Ouais, mais ça marche. Enfin, les gens sont malmenés, mais ils aiment ça. Et voilà, donc Youpi, trio avec Xavier Tabar, la batterie, le batteur de Sec, duo toulousain mythique qui vient de fêter ses 15 ans de live, là. Et un guitariste et un bassiste, Alix et Mika, voilà.
3: De corde-corps.
4: De corde-corps, pardon. Voilà.
0: Et du coup, combien d'interplateaux ils assurent là? 3
4: c'est ça.
0: Ouais. Okay. Trop bien. Cool.
4: 3 pour La Porte le vendredi et 3 pour Youpi. Là. C'est pas un format facile.
0: Non.
4: Parce que du coup, il faut se projeter dans le fait de ne pas refaire la même chose. Et de... Mais bon, ils se prêtent au jeu.
0: De jouer en décousu, la longueur dans la soirée. Ouais. C'est des fois quand t'es musicien, bon, une fois que t'as joué, voilà, c'est fait.
4: Tout à fait.
0: Là, bon, c'est au long cours.
4: Et on les félicite pour ça.
0: Mais ça peut être cool aussi parce que les 3 sets auront des couleurs différentes, que eux auront des moods sûrement différents aussi, et la soirée avançant.
3: Et puis, ce qu'il y a, c'est qu'en fait, il y a une énergie qui continue à rester dans le public. Voilà, le public ne s'éclate pas à aller rechercher des bières et tout. Alors bon, il faudrait peut-être quand même. Mais du coup, il y a une énergie qui reste présente en fait au niveau de ce bas de scène.
4: Là,
3: ça lâche pas quoi. Et ça tourne et ça repart avec l'artiste qui remonte sur scène.
1: C'est toujours chouette d'avoir un groupe un peu fil rouge comme ça qui fait un truc un peu improbable, un peu différent de tout le reste à chaque fois. Ça donne. Une identité aussi, quoi.
0: Et du coup, question de quelqu'un qui prend part à l'organisation d'un festival. Là, sur la scène principale, la dernière note sonne et l'interplateau attaque direct ou...
4: Quasi, vraiment. On n'est pas chez Airbus.
3: Peut-être compter 1 minute 30.
0: Il peut y avoir des parties prises, justement, de laisser une pause ou d'essayer d'enclencher.
4: Elle n'est pas très longue,
0: Ok, d'accord.
4: Tu te dis pas, allez, je vais pisser, non.
0: Ouais, t'as pas le temps.
4: En fait, c'est sur ta route déjà, donc au moment où tu passes, ça y est, ça a commencé.
0: Ok.
1: Et du coup, au niveau de l'organisation du TIFTAF par rapport à bah, tous les événements que vous organisez avec la brasserie toute l'année, c'est vrai que c'est un événement quand même d'envergure plus importante. Comment vous fonctionnez? Vous avez une grosse part de bénévolat du coup dans l'asso? Vous êtes structuré comment sur ce festival?
3: On a pas mal de copains qui donnent un coup de main parce qu'il faut gérer les parkings, il faut gérer la circulation, gérer la sécurité, l'accueil, la prévention. D'ailleurs, on travaille un peu ensemble sur la prév, hein, puisque vous nous filez les kits, les kits du kiff, voilà.
0: La campagne de prévention,
3: les casques, etc. Donc on a des bénévoles qui tiennent un stand pour ça. Il y a effectivement pas mal de bénévoles qui sont là pour le bien-être aussi des gens. Quoi. C'est pas parce qu'ils ne payent pas l'entrée qu'il faut qu'ils soient mal reçus. Donc oui, il y a toute une partie de bénévoles pour tout ce qui est accueil du public, des festivaliers. Et puis du service aussi au bar, parce que habituellement on est quatre, hein. Enfin il y a quatre personnes qui travaillent au bar, là c'est pas suffisant, donc forcément il faut un peu d'aide. Et puis après on a aussi d'autres activités, hein. Il y a un manège, il y a le Schmilblick Club de Victor qui vient, il y a du tatouage, il y a un marché de créateurs avec une friperie, il y a aussi d'autres choses. Il y a la musique, mais il y a aussi tout un petit village, voilà.
0: Super, trop bien. Et au niveau des food trucks, etc., c'est pareil, vous complétez un peu l'offre pour répondre à la demande ou ils se
3: mettent
0: pied au plancher?
3: Sinon il est tout seul, il est le pauvre. Il y a d'autres food trucks qui viennent, effectivement. Okay. Il y a d'autres food trucks qui viennent. Parce que sinon ils ne pourraient pas.
1: Et vous avez une idée du nombre de personnes à peu près par jour que vous attendez ou...
3: Entre 0 et je sais pas 12 000.
1: Ok, voilà, ça vous laisse une fourchette, on vous laisse faire des pronostics et puis on en reparle.
0: La population du Grand Cordé.
3: Voilà.
1: Trop bien, merci beaucoup à tous les trois en tout cas d'être venus nous présenter un petit peu tout votre projet autour de la brasserie au Rost, du TIFTAF Festival et de tout ce que vous faites au-delà de la bière aussi, parce que c'est hyper, hyper riche et ça fait vraiment vivre tout un territoire autour. Donc merci beaucoup à tous les trois.
0: Merci.
3: Merci de nous avoir accueillis.
0: Mais avec grand plaisir, vous restez autour de la table avec nous. Et n'hésitez pas, si vous avez des réactions pendant les échanges avec notre troisième invité, à intervenir.
1: On ne fera pas quand même que le TIFTAF Festival, du coup, c'est du 20 au 22 août. C'est gratuit, participation libre. Ça se passe à la brasserie Auras à Cordes-sur-Ciel. Donc n'hésitez pas, toutes les infos sont dispo sur Internet, sur les réseaux sociaux. Allez-y. Et on va s'écouter un petit morceau justement d'ailleurs, parce que oui, c'était mon deuxième morceau, pardon, l'heure tourne et il faut qu'on avance un petit peu.
0: On est un peu à la bourre ou pas?
1: On est légèrement à la bourre, mais on va y arriver, c'est pas grave.
0: C'est bien, c'est bien.
1: Tout simplement, moi c'est un groupe qui s'appelle Guilt Trip, parce que l'Extreme Fest c'est dans un peu plus d'un mois qu'ils jouaient au Hellfest cette année et qu'ils ont foutu une claque énorme à tout le monde qui vient de sortir... un album le 3 juin qui est juste terrible. C'est un groupe de Manchester de hardcore qu'on avait reçu notamment dans La Cage en 2024.
0: Ouais, ça pourrait plus être possible.
1: Ouais, exactement. La Cage est beaucoup trop petite. Je vous invite à aller voir sur les réseaux sociaux un petit peu les images
0: du
1: Hellfest.
0: Le fauve a bien grandi.
1: C'était juste parce que l'album il est trop bien. C'est ultra vénère et que j'ai trop hâte de les voir à l'Extreme Fest. Donc voilà, on s'écoute ça maintenant.

0: Bim, Guilt Trip dans ta face sur Pollution Gaffe. Merci Vincent pour ce choix.
1: Un peu douceur dans le monde de brut. On a hâte de les retrouver à l'Extreme Fest. Et puis bah, c'est l'occasion de vous faire un petit peu toute l'actu du mois de fin
2: toute
1: juin.
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0: Ça valait bien jingle. Allez, c'est parti.
1: Exactement,
0: pour le tunnel.
1: Fin juin, début juillet. Bon, on s'ennuie pas comme d'hab avec Pollux Asso. Déjà, on se retrouve ce jeudi 25 juin. Donc à partir de 18h, carrément musique. Albi, cours du carré public, c'est gratuit. On retrouve Padang et Airwoods. Padang, c'est groupe de rock hyper cool que vous avez peut-être pu voir sur Complot sur le campus d'ailleurs il y a quelques mois. Airwoods, groupe folk repéré par l'appel à projet scène locale de Pollux Asso. Donc on l'a dit, c'est gratuit à partir de 18h dans la cour du carré public. Ça termine vers 22h, donc on finit pas trop tard pour aller bosser le lendemain. À partir de 22h, vous avez la rediff de cette émission si jamais vous avez besoin de vous rattraper, donc vous nous quittez pas de la soirée. Ensuite, on va faire un tour du côté du Carmozin Ségala avec un concert Ségala Music Tour à la Bastide Gabos le 4 juillet. Soirée plutôt musique du monde avec Los Guayabos Brothers, groupe Cumbia entre Toulouse et la Colombie, et Woda, groupe qui est pas très loin de Corte-sur-Ciel, il me semble d'ailleurs. Voilà, plutôt afro-rock, il me semble. Je vous avoue que je suis pas un expert là-dessus, que je me perds un peu, pardon. On enchaînera du 8 au 11 juillet. On retourne à Albi pour le off de Post Guitare avec là aussi 4 jours de festival, 4 jours gratuits sur la place de la Trébaille, sur la scène Pollux. On ramène l'estafette en plein centre-ville derrière la cathédrale. On commencera donc avec le 8 juillet, il y aura The Twin Souls, donc on retrouvera aussi également un mois plus tard au Tiff Taff Festival. Billy Hornet,
0: qui ont joué l'an dernier,
3: exactement. Ouais. Effectivement, et, ils ont joué l'an dernier, ouais.
1: À croire que il y a des connexions peut-être.
3: Et chapeau, Laurent, chapeau. Quoi, ici,
1: chapeau, du coup, lauréat du dernier Music Intern, de l'avant-dernier Music Intern, pardon. 9 juillet, deuxième jour, on retrouvera Les Idiots ainsi que Wally et de Fulu Miziki. Donc Fulu Miziki, groupe hyper cool, voilà, que hyper vivant, hyper dansant. Donc manquez pas cette soirée. 10 juillet, on trouvera Copycat, plutôt un duo féminin qui fait des reprises pop avec des textes assez intéressant, assez piquant, vraiment à aller creuser. On retrouvera aussi Sport, groupe du label Floral Records, avec des membres notamment de Ceylon, et Rose, un des groupes repérés par les Québécofolies et les différents tremplins canadiens proposés par Arpège et Tremolo, qui organise Sport Guitare. Et le 11 juillet, on terminera avec une grosse soirée en famille avec les copains, avec Opium du Peuple, Dirty Fonzie et Wake the Dead, l'hardcore marseillais du punk rock. On va bien rigoler, je pense, sur cette soirée. Donc 8, 9, 10, 11 juillet, le off de Post Guitare, c'est gratuit, c'est sur la place de la Trébaille, juste derrière la cathédrale. On compte sur vous pour venir nombreux. On enchaînera une semaine plus tard avec le Ségala Music Tour à Val-d'Hériès. C'est à partir de 19h, en plein milieu de Val-d'Hériès. On se retrouve avec Naked Nudes et Louis and the Hurricanes, donc rock 50s, british, à fond. Ça va danser dans tous les sens, donc soyez présents. On fera un petit tour par Carmo aussi le 22 juillet pour soirée d'été avec le groupe Happy Levels qu'on avait reçu sur Pollux Mag FM il y a quelques temps, qu'on avait aussi découvert sur le Discovery Music Tour avec une live session que vous pouvez retrouver sur notre chaîne YouTube. Ce sera au Parc du Candou à Carmo, là aussi c'est gratuit, barré restauration sur place, c'est à partir de 18h, c'est organisé en partenariat avec la ville de Carmo. Et ensuite, une semaine plus tard, on se retrouvera sur l'Extreme Fest avec 4 jours de festival du 30 juillet au 2 août. Donc ça, vous avez toutes les missions spéciales à retrouver le mois prochain sur Pollux Mag FM pour avoir tous les détails. En tout cas, on compte sur vous, on fait un petit récap vite fait si vous n'avez pas tout noté. Le 25 juin, Padang Airwoods au Carré Public. Le 4 juillet, Ségala Music Tour, la Bastide Gabos avec Woda, Los Guayabo Brothers. 8 au 11 juillet, off de Post Guitare. 18 juillet, Ségala Music Tour à Val-d'Hériès avec Naked Nudes et Louis and the Hurricanes. 22 juillet, soirée d'été avec Happy Devils au Parc du Candou. Tout est gratuit, il y a toujours de quoi manger un morceau, boire un verre, passer un bon moment avec des potes, faire des belles découvertes. Toutes les infos sont sur notre site www.polluxasso.com. Et puis je vous propose d'écouter un groupe, un des groupes un petit peu à découvrir parmi toute cette programmation, parce qu'on retrouve beaucoup de groupes qu'on a vus, des groupes locaux et tout ça. Là, c'est un groupe qui nous vient d'un peu plus loin, qui nous vient de Montpellier, qui s'appelle Sport. C'est de l'alterne pop, ils appellent ça. C'est c'est des membres donc de Ceylon, de Princess Napalm, qui sont sur le label Floral Records, label ultra dynamique, ultra jeune, porté notamment par Ponce, qui est un des plus grands Twitcher français, qui se sert de cette notoriété là pour faire un label hyper cool avec beaucoup de groupes découvertes, vraiment avoir ultra dynamique. On va et justement d'ailleurs il joue dans il est membre de ce groupe sport et on va s'écouter un morceau qui s'appelle La Référence, qui est un single qui est sorti le 31 mars 2026. On s'écoute ça de suite, on les retrouve en live le 10 juillet.

0: Voilà, on essaye de classifier un petit peu sport, donc vous retrouverez le 10 juillet.
1: Évidemment, on y arrive
0: festival,
1: pas.
0: Guitare. Mais vous, faites-nous partager un petit peu, vous, qu'est-ce que vous en pensez. Et puis surtout, ouais. Venez découvrir le 10 juillet, parce que ce sera vraiment une belle claque et une belle soirée avec des groupes. Voilà, il y aura aussi Copycat, des groupes un peu différents de ce qu'on peut proposer avec Pollux Asso, ou en tout cas qui rentrent plus dans ce que propose justement Pollux Asso un petit peu actuellement et qui changent un peu de certaines habitudes pour les vieux de la vieille, on va dire, en tout cas. Et ça fait du bien aussi, mais un peu de fraîcheur et de nouveauté. Et maintenant, on va pouvoir passer à nos troisièmes invités.
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1: Et aussi nos quatre collègues de la fin de l'émission.
0: Et bonsoir.
1: Salut
0: bonsoir.
1: À vous.
5: Salut.
1: Donc on a Rémi, Valentin, Martial et Alex.
6: C'est ça.
1: Du groupe Missing Number. Et
0: missing,
1: non pas
0: Missing No.
1: Le fameux Missing No.
6: Exactement. Voilà. J'avais la ref.
0: Ah ben on a tous dit Missing No avant qu'on dise que c'est un Missing Number.
1: Ah sinon
0: number.
1: Non, on n'a pas la ref.
6: Super. Ben merci pour l'invitation les gars en tout cas.
1: Ben avec grand plaisir.
0: Ben ouais, ben, ça fait écho un petit peu. Du coup, on a parlé pendant une bonne heure et demie là de beaucoup de choses, la culture, la musique. Vous, en tant que groupe, ça vous parle un petit peu?
6: Ouais, en tant que groupe ayant grandi à Castres, bah, Pollux okay. a toujours été un acteur un peu de fond, quoi. Donc ouais. On est super content d'être là. Le Extreme Fest, c'est quelque chose on a grandi avec en l'adolescence, avec Valentin, nos premiers mm-hmm. fests. Bon, bah, dans le Tarn, il n'y avait pas beaucoup d'autres choix que l'Extreme Fest, quoi. Et c'était une super expérience.
1: Trop cool. Vous avez des liens quand même avec le Boleg, parce que vous êtes de Castres. C'est cool de nous dire que
6: c'est ça,
1: Pollux,
6: ouais,
1: etc.
6: Non.
1: Mais vous avez quand même une smack avec.
6: Dédicace à Virginie au Bolégazon.
1: Ouais, ouais,
6: la première fois qu'on a joué ensemble, c'était une scène ouverte au Bolégazon. Donc ça fait déjà presque plus de 10 ans, en 2016. Cool. Petite scène ouverte, voilà, on a joué ensemble.
1: Déjà Missing Number il y a 10
6: et
1: ans.
6: Et déjà Missing Number, il y a eu peut-être quelques écueils au niveau du nom.
1: Ouais.
6: Mais Missing Number, Missing Number est arrivé très vite parce que tout simplement, on n'était qu'un trio à la base.
1: Okay.
6: Et j'étais un chanteur-batteur. Et le retour qu'on se prenait en live, c'est tout le temps, ah, il vous manque quelqu'un et tout.
1: Okay.
6: Et du coup, on avait la petite référence avec la geekerie, quoi, et on a mélangé Missing Number. Mais on avait très vite été complété et le projet a vraiment pris forme quand Rémi nous a rejoint en 2020, parce que du coup, bah, je trouvais ça sympa le chant et je voulais pousser aussi la technique de la batterie, donc on a repéré un petit expert qui pouvait se donner plus derrière les fûts, quoi, pendant que j'étais devant à créer sur les gens, quoi.
1: Et du coup, ce petit expert est de Castres aussi ou?
7: Eh bien non, moi je suis de Toulouse, ma foi. Donc je fais l'aller-retour, ma foi, toutes les semaines.
1: Ok, ok.
0: Et du coup, comment vous vous êtes rencontrés? Tu me disais, ça a commencé il y a une dizaine
6: c'est
0: d'années,
6: ça.
0: Du coup.
6: C'est ça.
0: Vous deviez être assez jeune, je pense, à ce moment-là.
6: On avait, entre 10 et 15 ans. On était dans le même collège avec Alex.
0: Ouais.
6: Et moi, j'ai toujours aimé jouer de la batterie. Et du coup, j'avais besoin de trouver des gens pour jouer avec moi. Mais je préférais jouer qu'avec mes potes. Donc j'ai vraiment d'abord pris mes potes et on a tous appris à jouer ensemble. Quoi. Je ne savais pas chanter, ils ne savaient pas jouer de la guitare, de la basse. Et du coup, de nos 14 à aujourd'hui, quoi, on a appris tous ensemble. Quoi. Donc c'est vraiment le projet de nos vies. Quoi.
0: Ouais, du coup, c'est vraiment une aventure que vous avez grandi en fait avec et c'est pas juste vous êtes retrouvés pour jouer de la musique. Enfin,
6: c'est ça, ouais.
1: Vous avez pas passé une annonce sur des réseaux, quoi. Ah si, peut-être, pour le batteur, du coup.
7: Alors, si, d'ailleurs, à la base, je tiens à rappeler que je cherchais un groupe de funk à l'origine et je me suis retrouvé dans Missing Number, donc il y a peut-être un souci, il faut que je fasse plus attention à la
0: prochaine fois. On le dira jamais assez, lisez bien les annonces avant de répondre.
1: Ok, cool. Ben ouais, ben moi je me rappelle d'avoir découvert votre groupe, alors du coup il n'y a pas 10 ans, mais il y a 2-3 ans, quand j'étais aux écoutes du Music Intern. Et donc j'écoute le truc, je fais mais on est au Music Intern, pourquoi on ne connaît pas ce groupe avec ce que ça envoie autour de la table, il y avait pas mal de gens qui disaient waouh, mais ils sont où? Ils sont castrés en fait. Ouais. Et puis là, Virginie a dit ben oui, ils sont de Castres. Ok.
0: Parce que vous êtes passé un moment hors des radars et puis d'un coup en fait ouais
6: exactement oui.
1: Du coup l'histoire du groupe justement qu'est-ce qui fait que à ce moment-là on vous a vu et peut-être entendu et peut-être un poil moins avant
6: c'est tout simplement
1: dispo,
6: les études en vrai
1: ouais.
6: On était un peu répartis aux quatre coins de la France et parfois du monde donc c'était long et aussi le processus d'apprendre à s'enregistrer donc on n'avait pas de quoi diffuser sur les plateformes en ligne. Donc voilà, bah, nos 5 ans d'études, globalement, c'est là où on était un peu invisibles. Et puis dès que ça a commencé à se terminer, on s'est retrouvés dans le sud, on a pu tourner les clips, enregistrer nos sons, et voilà quoi.
1: Du coup, cool.
8: Il y a eu un moment quand même, on était sur 3 fuseaux horaires différents, quoi.
1: Ah ouais, quand même.
0: Ouais. Pour qu'aller une répète, c'est chaud.
6: C'est ça, c'est chaud. Ouais.
0: Mais du coup, c'est un projet où le but, c'est vraiment de vous professionnaliser, de devenir intermittent, d'en vivre ou
6: ouais, ça serait le but.
0: D'accord.
6: C'est continuer le projet, en être fier, créer des choses dont on peut être fier, les jouer en live, les diffuser. On a un peu les ambitions démesurées. On se dit les petits rêves d'ado de « Ah, on pourra jouer aux États-Unis peut-être un jour, tous ensemble. » Faire le Hellfest, ce genre d'accomplissement, on a en tête. Et c'est un peu ça qui nous guide, quoi.
0: Et déjà, l'Extreme Fest, c'est la première marche du groupe.
2: L'Extreme Fest en était un, d'ailleurs.
6: Vraiment, c'était sur notre, bucket list. Et du coup, cette année, on est super content de pouvoir jouer sur la scène de l'Estafette. Extreme, ça va être top.
0: C'est chouette. Je me rappelle, il y avait une vidéo qui était vachement. Que tu as sorti justement, du coup, Martial. Oui. Juste après, où du coup, tu disais, ouais, c'est un festival sur lequel je viens depuis gamin. Et je suis content. Et. C'est touchant aussi de voir des histoires comme ça, surtout quand tu sais pas forcément, quand tu programmes le groupe aussi. Derrière, c'est chouette, c'est des belles histoires, quoi.
6: Ouais, non, c'est ça, c'était vraiment la première affiche dans ma campagne. Donc, c'était à côté de Casse-et-Val-du-Rhin, donc vraiment à côté de l'église. Je vois l'affiche la plus stylée avec Godzilla, les gros logos de Def, et je fais, qu'est-ce que c'est ça? Mais du coup, j'ai supplié mes parents de m'y amener. Et puis voilà, quoi.
1: 2014, du coup.
6: C'est ça, j'avais 14-15 ans, du coup, je me prends.
1: La plus grosse affiche qu'on ait jamais.
6: Mais oui, non, mais c'était les débuts, mais c'était.
1: Le plus gros four aussi.
6: C'était vraiment super bien.
1: C'est notre histoire.
6: Moi, j'en ai un super souvenir. Vraiment, cool. Avec Val, quand on y est allé après plus tard en 2016, c'est littéralement là où on a découvert le hardcore en fait. On savait pas ce que c'était. Okay. Pour nous, c'était tout, on appelait tout métal. Du moment que c'était saturé, Nirvana c'était du métal, Hybrid c'était du métal. Okay. Et là, on a compris un peu la culture hardcore en venant sur place.
1: C'est génial.
0: Trop bien. Du coup, 10 ans après, vous êtes sur l'affiche avec certains groupes que du coup vous devez bien apprécier aussi.
6: Bien sûr, l'affiche cette année, c'est incroyable, quoi.
0: Trop bien.
6: On a vu qu'il y a Resolve, Rêve Noir dans notre scène un peu metalcore française, et puis des classiques, Ultra Vomi, Rise of the North Star. Trop bien.
1: Mais c'est trop cool de nous en tant qu'un peu anciens, quoi, et qu'on est là depuis longtemps justement, d'éclairer les gens sur ce truc-là. Ouais, mais nous, en fait, on appelait tout métal, etc.
6: Complètement.
1: Finalement, c'est du hardcore et tout. C'est trop.

0: C'est chouette, là, avec toute cette scène marseillaise cool. qui monte depuis deux ans, qui est vraiment costaud, c'est top.
1: Mais pareil, avec pas d'autre ambition que de se faire plaisir, de faire avancer le projet. Et... Mmh. Oui, d'aller jouer aux États-Unis, pourquoi pas, mais voilà, sans non plus avoir des trucs démesurés. Et... Mmh. Mais de tout faire pour le faire, comment on dit, sérieusement, sans se prendre trop au sérieux, et non plus pas avoir des trucs démesurés, et faire petit à petit, quoi.
0: Ça. Si on en revient un petit peu à Missing No, du coup, Missing Number, pardon, voilà.
2: On accepte les deux. Ah, on accepte les deux. 100%.
0: Ouais, c'est bon, il n'y a pas une alerte en plein milieu.
2: Vraiment pas. On ne corrigera jamais
0: ça. Du coup, au départ, projet plutôt de potes ados qui veulent faire de la musique, qui se structure un peu après les études, un petit temps d'études. Vous êtes un peu à droite, à gauche, moins le temps. Vous vous retrouvez. Là, il y a la vraie cohésion qui se crée, ça commence à franchir un peu un step. Et comment vous décririez un petit peu votre musique pour nos auditeurs, auditrices qui vont vous écouter juste après?
2: Ok.
0: Voilà, c'est quoi Missing Number?
2: Missing Number, ça, bon, comme ça a 10 ans, ça a commencé sur des fondations vraiment heavy metal, moderne, américain. Donc tout ce qui est Disturb, Five Finger Death Punch, voilà, ça c'était vraiment nos références. Ça s'entend un petit peu sur nos tout premiers sons, où vraiment c'était ça la direction. Et depuis, du coup, il s'est coulé pas mal de temps, on a découvert... le chant beaucoup plus extrême entre guillemets, donc le deathcore, le metalcore et tout ce qui finit en core, et du coup on s'est imbibé de ça. Et en parallèle, on a quand même des inspirations très diverses. On a Rémi qui vient du jazz, on a Valentin qui est plus classique rock, et on a Alexis qui est full reggaeton, et moi j'aime bien le rap français et la drill, et donc tout ça se mélange et ça commence à arriver du coup dans notre nouvelle EP qu'on commence à sortir cette année.
0: Cool. Mais du coup c'est fond. J'en parle assez souvent justement parce que je pense qu'on est à peu près de la même génération avec des gens qui sont d'une génération peut-être qui ont connu des grosses légendes et un hardcore peut-être un peu plus pas dans des cases du tout, mais parce qu'il y a plein de trucs de ouf et c'est ça qui a fait toutes les fondations du jazz. Mais j'ai l'impression que sur la génération qui arrive maintenant, notamment au niveau des groupes, il y a quand même des inspi qui sont beaucoup plus larges que des musiques extrêmes au sens large, ou du métal, du hardcore et tout ça, mais où ça va chercher dans beaucoup d'autres univers. Et on a pu d'ailleurs, on a cherché à classifier un petit peu sport où t'as de l'électro, où t'as deux riffs, tu pourrais dire que c'est du métal si tu prenais deux riffs séparés. Il y a un autre moment où tu disais que c'est du rap.
2: Ouais,
0: et
2: ça vient du fait de, par exemple, les groupes d'ancienne génération, des trucs comme Killswitch et tout ça, ils se basaient eux-mêmes sur Metallica, etc. Sauf que nous, on a grandi avec les genres qui commencent à s'effacer de plus en plus, l'émergent du rap en France des années 2010 à 2015. Et donc, tout ça, ça donne que, par exemple, nous, les compos, elles partent jamais, quasi jamais, d'un riff de guitare. Ce qui paraît absurde pour les groupes de métal. Rarement, très rarement. Nous, on pose d'abord de la voix, on crée des samples, enfin des beats, on s'amuse sur notre ordinateur, quoi. Et après, à la fin, on rajoute, on y retombe tout le temps, en fait. On essaye de s'éloigner le plus, on fait des trucs tout doux, tout classiques. Et puis, il y a toujours un moment où on a envie de crier, rajouter de la grosse guitare. Donc, c'est un peu comme ça qu'on y revient, quoi.
1: Et alors, sans vouloir monopoliser, juste rapidement, moi, j'ai peut-être eu une petite explication sur ce que tu disais, Vincent, et sur ce quoi on était tous d'accord, sur le truc de aujourd'hui, c'est difficile à classer. En fait, avant, tu avais 10 CD, si tu avais les moyens, 15, 20, 30, pas plus, si les poncés pendant 10 ans. Aujourd'hui, tu as des plateformes, en fait, tu peux écouter de tout. Voilà, il y a beaucoup de gens du coup qui kiffaient un style et qui avaient pas trop les moyens financiers d'aller gratter ailleurs, de se payer des concerts, de voyager, et du coup ça cloisonnait les cerveaux, les oreilles, malheureusement. Et aujourd'hui il y a plus ça, du coup je pense que tu peux t'ouvrir plus facilement, tu peux aller chercher ailleurs, tu peux aller découvrir. Aujourd'hui tu peux jamais écouter deux fois le même album de toute ta vie, en fait, et du coup d'aller chercher plein de styles différents, et du coup ça influe sur les musiciens inévitablement. Ouais, c'était le petit temps vieux con qui s'ouvre du coup.
3: Mais même en plus au niveau des artistes, c'est beaucoup plus facile aujourd'hui de se diffuser, quoi. Enfin, on est en auto-diffusion. Et du coup, ça permet à plein de petits artistes d'avoir une aura, quoi. Tu parlais de Twin Souls la dernière fois. Si on remet dans la timeline, nous on était au lycée et on voyait Twin Souls comme des dieux, parce que ils arrivent à se diffuser, machin, et ils sont là, ils sont de chez nous, et c'est cool, quoi.
1: Ouais, tout à fait. Ouais, il y a du bon dans tout ça.
0: Carrément. Et il y a vraiment un mix super intéressant. Et du coup, vous parliez un petit peu justement MAO et composition. Là, vous nous avez préparé un set où il y a tout qui est. Vous avez ramené vos instruments, batterie électronique et tout. Il y a tout qui ressort dans l'ordinateur. Vous, c'est quelque chose que vous avez pleinement intégré dans vos compos, tout ce qui est MAO.
2: C'est ça. Ça a été de prendre le contrôle le plus tôt possible sur comment sonne une guitare, comment sonne une batterie. Parce que on était vraiment frustrés de. On écoute des groupes ultra produits. Et après, tu mets trois micros sur une batterie et tu comprends pas pourquoi ça sonne pas, en fait. Et du coup, toute cette recherche technique à faire derrière, on l'a fait sur ces 5 dernières années. L'anglais a beaucoup aidé, le fait qu'on puisse suivre des tonnes de tutoriels outre-Atlantique, voir comment les producteurs travaillent. ça nous a pas mal aidé sur comment on enregistre ça, comment on fait sonner une batterie, une guitare. Okay. Et du coup, ça faisait pas trop sens, par exemple, aujourd'hui, de venir

0: en acoustique voix, parce que c'est vraiment pas le propos, comme on part déjà de samples, de synthétiseurs, de voix, etc., d'extraits, pour essayer de donner le meilleur message. On est venu avec le PC et la batterie électronique aujourd'hui.
1: Du coup, juste pour se figurer sur l'histoire du groupe, donc tu parles de ça là, depuis 5-6 ans, et toi Rémi, t'es arrivé quand?
2: Et moi, je suis arrivé en 2020, je crois, confinement. Ouais.
1: Ok, ouais, d'accord. Ok, d'accord. Donc là, un petit switch, un petit changement, on se remet.
3: C'est ça. Depuis que Rémi est arrivé, on sort un peu plus du garage et on commence à faire des concerts, des tournées. Là, on en a fait une en mars. On a fait Toulouse, Montpellier, Marseille. Cool. C'était vraiment, c'est vraiment bien et c'est bien pour nous. Du coup, ça nous fait tourner.
1: Ouais, trop bien. Ouais, et aussi un changement de façon de composer, de façon d'aborder la production et tout ça.
3: Ouais, bien sûr. Ouais. Ouais,
4: parce que toi, Rémi, t'as dû aussi arriver au milieu de cette bande de potes, du coup, qui se connaissaient depuis le lycée. Bon, ça a l'air de s'être plutôt bien passé parce que je te vois avec le sourire tout le temps, mais
2: j'ai été très bien accueilli. Au secours, aidez-moi. Non, j'ai été super bien accueilli, très vite intégré au groupe dès les auditions. J'ai senti qu'il y avait quelque chose qui pouvait se faire. Et c'est vrai qu'à l'époque, on était justement sur la fin de la production du premier EP. Et donc, on a passé les phases. Toute cette évolution du son aussi. On a pas mal travaillé ensemble, exploré tout ça, fait nos premières dates un peu plus loin, jusqu'à Lyon, Marseille et tout. Et donc, l'aventure continue et on n'est pas prêt de s'arrêter.
4: Trop bien. Ce que je vous propose, c'est que vous allez choisir un petit morceau et puis on va passer ce morceau-là. On vous laisse vous installer puis on va découvrir ça en live. C'est un morceau de Spirit Box du coup qui s'appelle Circle With Me. Vous voulez nous en dire un petit mot avant?
0: J'ai choisi ce morceau parce que vraiment c'est ce qui se rapproche le plus de ce qu'on va vous jouer tout à l'heure.
4: Ouais.
0: C'est vraiment Dan Brostein, donc le producteur avec Courtney et Mike. Il nous a beaucoup inspiré au niveau de la guitare, de la production, toutes les couches qu'ils mettent. Et je trouve que ça se rapproche pas mal de ce qu'on va faire aujourd'hui.
4: Trop bien. Cool. On s'écoute ça de suite sur Polyxmag FM. Juste ensuite, on enchaîne avec Missing Number pour le live.

0: C'est donc Spirit Box qu'on vient d'écouter sur Bolux Mag FM, pardon. On arrive sur les dernières minutes de l'émission. C'est
1: les
0: le
1: langues
0: du live.
1: Ouais,
0: les langues fourches et les fourches langues. Et c'était donc le choix de notre invité musical, Missing Number. Et la parole est à vous, les enfants.
2: Salut à tous, vous êtes sur Pollux Mag et c'est Missing Number. On voudrait remercier tous les invités et les hosts pour cet accueil. Et on va commencer par vous jouer un morceau qui s'appelle Head Down, qui ouvre notre nouvelle EP.

Merci, merci à tous. Vous êtes toujours en direct de Pollux Mac FM et c'est Missing Number pour vous ce soir. La prochaine chanson s'appelle Collide, extrait de notre nouvelle EP.

0: Merci, merci les gars. Ok, la prochaine chanson, elle est un peu particulière, je crois. Elle est en français.
1: C'est l'heure, elle est en français, pour que tu comprennes mieux. 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

Merci à tous. C'est toujours Missing Number en direct de Pollux Mag FM. Et tout de suite, on s'écoute notre prochaine chanson, Take Me.

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0: Merci, merci à tous.
1: Missing Number sur Pollux Mag FM pour finir cette émission. On a dépassé d'une minute, mais ça valait le coup. C'était puissant, c'était lourd. Merci les gars.
2: Merci à vous. Merci à vous pour ces quatre titres live. J'espère chez vous que vous avez bien apprécié et que vous viendrez les découvrir sur scène à l'Extreme Fest.
1: Carrément. Et on remercie aussi forcément toute la team de la brasserie au Roche, Tifta Festival, être là. Fleur qui était là aussi avec Luce.
2: Tout à fait.
1: Nous, on vous donne rendez-vous bien sûr tout l'été avec Pollux Asso au Tifta Festival ou un peu partout. Surtout, faites des choses. Profitez, gens, il y a plein de gens qui se bougent le cul dans le Tarn et c'est une richesse. Merci Philou à la technique.
2: Merci Philou.
3: Et merci à vous.
1: Et merci à vous toutes et vous tous qui nous suivez, surtout sur chaque émission. Et à très vite.
2: Ciao,
1: merci
2: ciao. Jim. Le 27 juillet, émission spéciale Extreme Fest. Et après, on se retrouve en septembre. Bye.
1: Allez.

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3: Aujourd'hui, je vous propose une astuce de communication un peu atypique, mais extrêmement puissante. Je connais très peu de personnes qui savent l'employer correctement, et pourtant, elle peut être terriblement efficace. Il s'agit de la technique du silence. Comme son nom l'indique, cette technique consiste à ne pas piper mot et à laisser votre interlocuteur faire tout le boulot. Elle s'utilise lors de discussions animées, de débats houleux ou d'âpres négociations, et en général, lorsque la communication devient difficile parce que chacun campe sur ses positions en tenant de convaincre l'autre. Lorsque votre interlocuteur s'interrompt parce qu'il a fini de parler, contentez-vous de le regarder d'un air interrogatif, comme si vous attendiez qu'il continue. Et surtout, ne dites rien, pas même un continuer. Fixez-le bien dans les yeux et silence absolu.

0: Épisode 2. Dans ce nouvel épisode sur le silence, j'aimerais vous parler d'un ami, Claudio.
1: Eh bien, donc, sous mon nom de scène, sous mon nom de conteur, je suis Claudio le Vagabond. Donc, effectivement, conteur, entre autres, traditionnel, comme on dit, depuis plus de 20 ans maintenant, en fait.
0: Claudio est donc conteur, mais il a, entre autres, une autre particularité.
2: Un vieil homme qui avait bien vécu décida de léguer sa sagesse. Mais à qui ? Il n'avait pas de descendance et sa parentèle n'était plus qu'un souvenir. Il fit donc savoir que tous ceux qui voudraient hériter de sa sagesse seraient les bienvenus. Il promettait de les recevoir dans sa maison pour juger de leur bonne disposition. Quelques jours plus tard, trois candidats se présentèrent. Le premier était d'une grande érudition. Il avait fait les meilleures écoles, suivi les meilleurs enseignements. Bref, c'était un puits de connaissances. Le vieux lui offrit à boire, puis l'emmena dans sa cave. Une cave profonde, si profonde qu'il régnait un absolu silence. Il fit asseoir son visiteur au centre de la pièce et lui demanda « Qu'entends-tu ? » Le silence se fit très lourd. Le visiteur tendit une oreille, puis tendit les deux. En eût-il possédé trois qu'il eût aussi tendu la troisième ? Et comme il n'entendait rien, il répondit « Rien ».
1: Déjà, le conte, je le découvrais un petit peu à travers la littérature fantastique, puisque c'est en fait ma première occupation en tant qu'artiste, c'est d'être écrivain, et en majorité, mais pas que de littérature fantastique. Donc forcément, quand on s'intéresse à ça, on est un petit peu confronté aux vieilles histoires, aux mythologies, aux légendes. Et puis vraiment, le conte au niveau oral, c'est quand, avec un ami, on a décidé de quitter notre ancienne vie pour aller faire un tour du monde. Et on ne voulait pas tourner juste pour tourner, on voulait un fil rouge. Alors on y a beaucoup réfléchi. Et puis, un de nous deux, je ne me rappelle plus lequel, même si lui prétend obstinément que c'est moi, a débarqué un jour en disant « Mais le conte, c'est universel !» Et on s'est dit effectivement que pendant ce voyage, on allait essayer de récolter des contes et que l'idéal, ce serait qu'on puisse nous-mêmes les raconter et les transmettre, comme faire voyager les contes comme ils ont toujours fait, hein, et donc prendre un conte à un endroit et aller le raconter à un autre, et ainsi de suite, et ainsi de suite.
0: Vous l'avez compris ou pas, Claudio est bègue.
1: On habitait à Paris à ce moment-là, on s'est formé au conte, on a fait des stages dans ce milieu avec des formateurs, des formatrices pour être plus exact, d'ailleurs. Et puis, un an après, on s'est lancé, on est parti. Et puis on a fait ça, on s'est mis effectivement à compter. Alors, nous sommes absolument incapables de compter correctement dans une autre langue que le français, même si maintenant mon estimé collègue Philippe vit en Argentine et compte donc en espagnol. Mais à cette époque-là, non. Donc on comptait dans tout ce qui était structure française à l'étranger, Alliance française, lycée français, centre culturel français, qui s'appelle Institut français, maintenant ça a changé de nom. Et depuis, je n'ai plus trop arrêté le tour du monde, c'était entre 2003 et 2006 pour placer la chose, puisqu'on avait décidé, et c'est exactement ce qu'on a fait, qu'on voyagerait pendant 1001 nuits, ce qui fait 2 ans et 9 mois, quelques jours près.
2: Ils remontèrent de la cave, le vieux demanda au candidat de l'attendre dans le jardin. Puis il fit entrer le deuxième. Celui-là était un esprit remarquable. Il était capable, disait-on, de résoudre n'importe quel problème, même le plus complexe. Le vieux lui offrit pareillement un peu d'eau, et ils descendirent dans la cave profonde où régnait toujours le plus grand des silences. Là, le vieux posa la même question. « Qu'entends-tu ?» Le silence qui suivit la question était plus épais qu'une nuit sans lune. Le candidat réfléchit, réfléchit encore un peu plus, et comme il n'entendait rien, il finit par répondre « Rien !»
1: Comme nos auditeurs et auditrices doivent l'entendre, j'ai ce qu'on appelle, quand on veut être gentil, un petit défaut d'élocution, et dans le langage courant, je suis donc bègue, je bégaye. Et déjà, donc, justement, quand j'ai commencé à le conte avec cette envie d'en faire sur la route, je n'avais absolument aucune idée de simplement ce que j'allais en être capable. Donc, je me suis dit, eh bien, je vais essayer. Et il se trouve que ça a marché, mais ça a été effectivement un petit peu compliqué au départ. C'est-à-dire que pour vraiment, à mes débuts en tout cas, pour maîtriser ce bégaiement, ben déjà quand on raconte une histoire comme ça, on n'est pas sur le même genre de voix que quand on est là tranquillement en train de discuter autour d'une table. Donc déjà forcément la manière de lancer la voix n'est pas la même, il y a une projection plus forte. Et puis aussi, ben, j'avais besoin à cette époque-là, et ça reste le cas, mais moins, de vraiment mettre mon corps en tension, de prendre beaucoup d'énergie, vraiment, mais littéralement, de me frapper la poitrine, les bras, pour faire monter une énergie, quoi. Et qui après allait m'aider à surpasser les moments ben, un petit peu compliqués au niveau du bégaiement. Et à part cette petite particularité-là, ben, je pense que je travaille comme n'importe quel conteur et conteuse. Une histoire me plaît, je vais y réfléchir, je vais peut-être la redire de manière légèrement différente, puisque même si les histoires se transmettent, chaque conteur y apporte son petit plus, son petit regard, ce qui ne veut pas forcément dire modifier l'histoire, hein, mais là, raconter un petit peu différemment, insister sur certains détails ou d'autres, et puis répéter, même si je précise que le conte n'est pas un texte su par cœur. Quelque part, c'est comme quand on raconte une blague, on connaît la trame, et puis on connaît le scénario, et après on la raconte. En général, quand je dis ça, ça met plus les gens à l'aise, puisqu'on se dit « Ah, mais comment est-ce que tu es sûr que tu vas te rappeler le scénario, ce qu'il y a à dire ?» Et ben, ah oui, c'est comme vous, quand on vous raconte. C'est une blague, c'est pareil, en fait.
2: Ils remontèrent de la cave. Le vieux demanda au candidat de l'attendre dans le jardin comme le précédent. Et il fit entrer le troisième. Ce dernier n'avait pas fait d'école particulière et disait même qu'il avait souvent de la peine avec les affaires un peu complexes. Mais il avait des yeux qui regardaient dans les yeux des autres. Alors le vieux lui offrit de quoi se désaltérer et ils prirent le chemin de la cave au cœur du silence. Pour la troisième fois, le vieux posa la même question. « Qu'entends-tu ?» Cette fois-ci, la réponse fut immédiate. Le candidat dit « J'entends en moi l'écho de ta question et j'entends en toi l'attente de ma réponse. » Ils remontèrent de la cave. Le vieux réunit les trois prétendants et prit la parole. « Toi, dit-il au premier, toi tu es savant. Toi, dit-il au deuxième, tu es très intelligent. » Mais il se tourna vers le troisième et lui dit, « C'est à toi pourtant que je lègue ma sagesse. puisque tu es le seul à être vraiment attentif.
3: En quoi cette technique est-elle utile? Tout d'abord, elle permet de calmer le jeu. Lorsque la communication passe mal, les esprits s'échauffent, personne n'écoute plus rien et les espoirs d'avoir une discussion constructive fondent comme neige au soleil. En vous taisant, vous stoppez net l'escalade et empêchez l'échange de tourner au pugilat. Puisque vous ne parlez pas ni ne l'interrompez, votre interlocuteur peut à loisir exprimer ce qu'il a sur le cœur. Une fois qu'il aura l'impression d'avoir été entendu, il se calmera. Ensuite, dans une discussion animée, chacun se sert des paroles de l'autre pour l'interrompre, rebondir et enchaîner sur d'autres arguments. Si vous ne dites rien, vous ne donnez aucune prise à votre adversaire pour lui permettre de continuer cette joute verbale. Il n'aura aucun argument à contrer, il ne pourra plus vous interrompre. Vous lui donnerez l'impression d'enfoncer une porte ouverte. Autre avantage, vous lui coupez l'herbe sous le pied en le forçant à épuiser tous ses arguments, sans trop savoir où il va. Vous l'obligez à jouer carte sur table, quand votre jeu reste caché. Quand ce sera votre tour de parler, vous pourrez facilement anticiper toutes ses répliques, ce qui vous conférera un avantage indéniable. Enfin, la technique du silence vous conférera beaucoup de présence et un charisme indéniable. En effet, c'est vous qui maîtrisez la communication. C'est vous qu'il faut convaincre, c'est à l'autre de faire un effort pour vous atteindre. Vous êtes le maître. Tout le génie de cette technique, c'est que vous maîtrisez complètement la conversation sans dire un mot. Sans rien faire, vous placez votre interlocuteur dans une position difficile. Vous allez le mettre terriblement mal à l'aise, sans lui donner de possibilité de vous contrer.
1: Déjà, le silence, c'est un petit peu compliqué, justement, à laisser, à accepter que ce silence, en tout cas de la part de la personne qui est sur scène, advienne. Parce qu'en fait, finalement, monter sur scène, c'est un privilège, en fait, hein, qui est des gens qui viennent spécialement écouter ce que vous avez à dire. Et on peut avoir cette tendance à vouloir dire les choses le plus vite possible parce qu'on n'est pas sûr que l'occasion va se représenter. Et de surcroît, dans mon cas, où ma voix peut se bloquer. Hein. Donc, en plus, quand ça coule, je peux en plus avoir l'envie irrépressible de continuer tant que ça passe bien. Mais le silence est quand même utile parce que l'avantage du conte, qui est un peu, mais moi, un bien, puisqu'on voit le conteur, mais c'est un petit peu le même avantage que la radio, c'est qu'il n'y a aucune image. Donc les images, c'est les mots qui les créent, les descriptions. Et il faut quand même laisser un petit peu aux gens le temps de s'imaginer les choses, puisque justement, ils ne sont pas au cinéma, on ne leur impose rien. Quand je raconte un conte où il y a un arbre, ou une vieille, ou une rivière, je ne décris pas extensivement la rivière. Je peux donner un détail ou deux pour inciter à voir les choses d'une certaine façon. Mais après, il faut que les gens aient quand même un minimum de temps pour s'imaginer les choses avec ce que eux, ça leur rappelle, un arbre, une rivière, une vieille femme, en fonction de leur vécu. Et donc, il faut pas parler trop vite, et puis effectivement laisser quelques silences, et puis quand il y a des choses importantes ou surprenantes qui se passent, des rebondissements, on pourrait appeler ça peut-être, laisser aux gens aussi le temps de les s'intégrer, le temps d'être surpris, de se dire « Ah oui? Ah bon? Non, c'est pas possible. Ah mais si, il le dit, ça doit être possible. » Donc il y a tout le temps cette tension entre on a envie de dire le plus possible, le plus vite possible, et dans mon cas, tant que tout va bien et que je n'ai pas de problème à dire, et cette nécessité pour les spectateurs et spectatrices de se faire leur idée tranquillement. C'est l'avantage aussi des conteurs qui s'accompagnent d'un instrument de musique, mais je ne suis pas musicien à mon grand regret, tant que le silence est un petit peu le seul outil dont je dispose pour laisser cette pause nécessaire à l'imagination. C'est vrai que les gens ne sont pas très habitués à rencontrer des gens qui ont des problème à ce niveau-là, ça ne court pas les rues, en fait. Hein, j'en ai pas forcément rencontré énormément. Hein. À mon âge où je commence à avoir quelques cheveux blancs. Donc, c'est surprenant. Et en fait, les gens n'aiment pas ça. Ça les angoisse. Soit ça les angoisse viscéralement parce que quand ils sont en train de discuter avec quelqu'un, le silence est quelque chose qui n'a pas sa place. Soit ils angoissent parce qu'ils voient que quelqu'un est en difficulté et ils essaient de l'aider. Et donc souvent, quand j'ai vraiment, par exemple, un moment où je coince en plein milieu d'une phrase, soit par gentillesse, soit par angoisse, soit par les deux en même temps, ils essaient de finir ma phrase. Le problème, c'est que les trois quarts du temps, ils se plantent. Et donc, en plus, je suis obligé de dire non, c'est pas ça, avant de reprendre ce que j'étais vraiment en train de dire. Et c'est vrai que, par exemple, souvent, on dit qu'on reconnaît un vrai ami, mais vraiment quelqu'un de profond, au fait que tu peux être simplement avec lui dans une pièce et ne rien dire. Ça, c'est la simple présence commune rend heureux, en fait. Et il y a déjà plein de choses qu'on s'est déjà dites, qu'on n'a aucun besoin de les redire. Mais quand on est dans une conversation un petit peu classique avec, on va dire, juste un copain ou monsieur tout le monde, le silence, en fait, ces pauses n'existent pratiquement jamais parce que ça angoisse les gens. Quoi. Le silence au sens où personne ne dit rien pendant ne serait-ce que quelques secondes, ça n'existe pratiquement pas. Et c'est en soi, même je trouve assez angoissant ce besoin de remplir l'espace sonore.

0: Il faut avouer que le principal avantage de la méthode du silence, c'est qu'elle va mettre l'adversaire mal à l'aise. En ce sens, ce n'est pas très fair play, mais c'est efficace. Le malaise de l'adversaire est la clé de la technique, il faut donc chercher à le maximiser, parce que c'est ce qui vous donnera le plus de chances de remporter la victoire. Mais d'où vient ce malaise? D'abord, il s'agit d'une joute verbale. Lorsque l'adversaire attaque, il s'attend à ce que vous ripostiez, parce que c'est le comportement naturel. Si vous ne faites rien, il se trouve dans une situation inconnue. Qu'allez-vous faire? Que préparez-vous? Pourquoi ne réagissez-vous pas? Et lui, qu'est-ce qu'il va faire maintenant? Il espère vous convaincre par ses arguments, comme un boxeur espère voir son adversaire chanceler après un coup. Or, rien n'a d'effet sur vous. Vous restez impassible, comme s'il n'était que du vent. En agissant comme ceci, vous transmettez une image de puissance, de pouvoir. Votre adversaire n'est qu'un moucheron face à vous. Vous lui faites perdre tous ses moyens. Vous le frustrez terriblement. Vous l'énervez, et le fait de s'énerver alors que vous êtes si calme l'énerve encore plus. Quand il aura débité ses arguments, donné le meilleur de lui-même et compris que cela ne mène à rien, il y a de bonnes chances pour qu'il se calme, qu'il réfléchisse et qu'il change de tactique. Il sera obligé de s'ouvrir, d'essayer de vous comprendre, se montrera même gêné de vous avoir agressé. De lui-même, il cherchera des compromis.
1: Quel est donc ce silence qui siffle sur nos têtes? Qu'il soit angoisse, respiration ou stratégie, le silence ne laisse pas de marbre.
2: Alors, est-ce qu'on s'entend ici? Est-ce qu'on comprend ce qu'on dit?
1: Et on oublie aussi que le silence peut être écrit.
3: Oui, parce qu'on parlait évidemment du silence dans la vie de tous les jours quand on parle avec quelqu'un. Et après, le silence, que ce soit la radio ou dans un spectacle. Mais il y a aussi, et ça revient un petit peu à ce que je disais tout à l'heure sur le fait que le vrai silence n'existe pas à partir du moment où on est vivant. Et il y a un moment où on a l'impression justement de pratiquer une activité silencieuse. D'être au calme, c'est quand on lit. Et en tant qu'écrivain, ayant donc cette double casquette d'écrivain et conteur, et bien en fait, quand j'écris, le silence, certes d'une autre manière, mais ça intervient aussi, puisque justement, la personne qui lit, elle entend les mots. Et ça veut dire que là aussi, je trouve affaire à attention à la structure des phrases, à la structure du texte, parce que inconsciemment, des silences, ils s'en créent. Après les virgules, après les points, entre deux paragraphes, entre deux chapitres, évidemment, encore plus. L'avantage quand on est lecteur ou lectrice, c'est que si on a besoin d'un moment de pause pour absorber ce qu'on vient d'apprendre dans le texte, eh bien, cette pause, on se la crée. Il suffit d'arrêter. De lire. Mais malgré ça, même à l'intérieur du texte, le rythme du texte, notamment avec la ponctuation, implique aussi un certain nombre de micro-silences que là, on, d'une certaine façon, oui, on impose au lecteur et à la lectrice et qui crée le rythme du texte. Et en cela, je suis heureux maintenant de pratiquer ces deux arts, et oral et écrit, parce qu'il y a à la fois plein de différences, évidemment. Être bègue quand tu écris, ça ne se remarque pas. Et aussi, il y a plein de similitudes au niveau de ces pauses, de ces ponctuations, dans tous les sens du terme. Et du coup, les deux façons de raconter une histoire se nourrissent l'une l'autre. Ce que j'ai essayé de faire pour un des arts, je me dis, ah, je vais peut-être l'appliquer à l'autre. Ou en tout cas y réfléchir, et c'est très instructif.
1: Merci à Simon & Garfunkel, merci aux vidéos YouTube sur le supposé pouvoir du silence appliqué au développement personnel et aux stratégies d'argumentation, merci à la Sonothèque, merci au silence bien sûr, merci à Colline pour la musique pleine de fragments, y compris de silence, merci enfin à Claudio le Vagabond, à qui j'ai envie de dire, comme ça, pour le saluer, les bons contes font les bons amis.
4: Merci.
1: Bien sûr, j'ai un peu triché par-ci, par-là, avec des sons de ce podcast, mais vous ne direz rien, pas vrai? Chut. Silence.
5: Ah.
1: 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Il est peut-être l'heure d'aller se coucher ou pas. La nuit n'en finit pas de commencer.

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0: Bonjour à toutes et à tous. Philippe Corbière, bonjour.
1: Bonjour.
0: Alors, le Tarn est un département dans lequel l'industrie du verre a été très florissante depuis des temps très reculés, je pense. Mais qui étaient ces verriers? Comment vivaient-ils? C'est ce que vous allez évoquer pour nous aujourd'hui grâce à un document que vous avez en votre possession du XVIIe siècle.
1: Oui, donc c'est un document donc, qui date de la fin de l'année 1644, qui a été passé sur Paulin, enfin, Pauligny actuellement, dans le canton d'Alban. Et c'est la vicomtesse de Paulin qui va louer à un certain noble David de Riols, maître verrier, une forêt pour qu'il puisse y construire une verrerie avec un four et puis bon et habiter. Alors bon, de tout le temps que qu'il aura besoin du bois pour faire bien sûr les fours, parce que c'est des fours qui marchent au bois, on lui donne donc la permission même de planter des céréales sur la partie qui va être défrichée. Et donc qu'il puisse y déménager une verrerie qu'il avait jusque-là sur le Arifat, qui est un village du canton de Montredon, à
0: qui n'est pas très loin
1: une
0: de
1: quinzaine de kilomètres. Donc ce qui laisse penser que effectivement l'industrie du verre était déjà là depuis un certain temps. Effectivement, on trouve trace de ces verreries. C'est très très rare, on en parle très peu dans les documents. On en parle parfois lorsqu'il y a un conflit commercial, donc on savait qu'il y avait des verreries dans le coin, puisque des marchands de Groyer avaient reçu de la marchandise qui n'était pas conforme, donc il y avait eu un procès, mais ce sont des gens qui étaient, on le verra, très très discrets, et puis ils sont très nomades, parce qu'un four n'a pas une durée de vie très longue, donc ils se déplacent, quand ils ont épuisé le bois ou que le bail du bois se termine, ils vont ailleurs. Et donc là, ce qui est surprenant, c'est que cette verrerie, on n'a pas de traces pendant très longtemps, mais l'endroit s'appelle actuellement La Verrière, sur la commune de Pauligny. Alors que là, on peut dater vraiment l'origine du nom du lieu, mais ça fait au moins plus de 300 ans qu'il n'y a fait plus de verre. Mais le lieu s'appelle encore la Verrière, et beaucoup d'endroits qui s'appellent la Verrière, comme ça, sont des traces d'anciens fours, dont parfois aucun document ne donne de renseignements.
0: Certainement, à Albi peut-être aussi, puisqu'il y a un quartier qui s'appelle Verrière, voilà, il devait peut-être y avoir des fours de verrier autrefois.
1: Mais ça peut être très très ancien. Alors bon, on trouve dans le, bien sûr, tous ces, quand ces verriers se font, enfin, vont louer des bois, il y a toujours des clauses où, bien sûr, la personne qui va donner en location le bois va être payée en verre, en production, bien sûr. Puisque...
0: Alors, vous avez des détails dans ce document?
1: Non, on dit simplement qu'on doit, chaque année, ils devront verser un certain nombre de flacons et de verres de toutes sortes.
0: Pour de leur production.
1: Oui, mais c'est pour l'utilisation du propriétaire, je veux dire. Bon, c'est pas une participation sur la production.
0: Alors, qui étaient donc ces gentilshommes verriers au XVIIe siècle?
1: Alors, des verriers dans le Tarn, on en trouve dans trois principaux secteurs. Justement, pas dans celui dont je viens de parler.
0: Mais non, parce que là, c'est pas très connu, justement.
1: Non. Mais on les trouve, il y a trois régions, on verra pourquoi ces régions sont principales. Il y a la forêt de la Grésigne et deux endroits de la Montagne Noire, la région de Sorez, ainsi qu'une autre partie... vers la partie est de la Montagne Noire, un endroit qui s'appelle d'ailleurs les verreries de Maussan, qui est sur, alors Verrerie de Maussan, c'est côté Aude, je pense, c'est pas
0: oui,
1: du.
0: Oui. Mais quand on quitte la route qui va vers Saint-Pons, on se dirige vers Narbonne.
1: Et donc c'est une les verreries de Maussan, bien sûr, parce que c'était là qu'était le siège d'une famille très importante qu'on appelait les de Riols. C'est ceux qui ont passé le bail justement à Paulin en 1644. Donc les de Riols, il y a plusieurs branches, notamment les de Riols de Fonclar, enfin, ils ont toujours des noms très très ronflants. Il y a une autre famille aussi qui exploitait la verrerie de Pauligny aussi, qui était les de Robert. De Robert, c'est une famille de Sorèze, mais on trouve des verriers de Robert dans toute la région parce que...
0: J'allais vous le dire, parce qu'à la Grésigne, les verriers, enfin, on a retrouvé des documents où les verriers très anciens s'appelaient de Robert. Ils ont perdu leurs particules après la Révolution.
1: Mais les de Robert, enfin, je crois, sont originaires de la région de Sorèze, mais on a toute une branche en Ariège, une branche en Grésigne. Alors, ils se déplacent, ils se marient entre eux. Beaucoup de mariages de Riols de Robert. Il y a aussi les Filaquiers, qui devait être très courant en Grésigne et tout le sud-ouest aveyronnais du côté de la région de Villefranche, c'est les Filaquiers, les principales dynasties de verriers. Il y a les Verbiziers, enfin bon, ça tourne autour d'une dizaine de familles qui se déplacent beaucoup dans tout,
0: Qui venaient parfois des Cévennes, je pense. Hein. C'est pour ça qu'on en trouve beaucoup de protestants.
1: Il y en avait aussi des Cévennes, parce qu'ils se mariaient uniquement entre eux, donc parfois, ils avaient épuisé un peu tous les ressources, donc ils allaient un peu plus loin. Mais toutes ces familles sont vraiment apparentées entre elles. On les trouve jusqu'au Rhône, hein, pratiquement des Pyrénées jusqu'au Rhône, et le sud du Massif central jusqu'à la Méditerranée.
0: Alors, vous avez dit qu'ils se mariaient entre eux, alors un petit peu comme les meuniers. Dans une émission précédente, vous nous aviez dit que les meuniers se mariaient entre
1: oui.
0: eux.
1: Alors, même parfois, beaucoup quand même se mariaient avec des familles non verrières, mais souvent des familles notables d'ailleurs. Parce que, donc là, c'est ce qui est important, c'est que les verriers étaient nobles. Pas souvent très argentés, mais nobles.
0: Alors, donc ça voulait dire qu'ils avaient des privilèges ?
1: Oui, beaucoup de privilèges. En fait, c'est depuis le Moyen-Âge qu'ils sont nobles. Alors, c'est surtout dans notre région qu'ils sont tous nobles. Parce qu'en fait, dans le nord de la France, ils ne le sont pas tous, parce que, pour être plus exact, ce n'est pas le fait d'être verrier qui fait qu'on est noble, mais le fait d'exercer la profession de verrier ne dérogeait pas à la noblesse. Un noble pouvait être verrier, c'était considéré comme un art très très noble. Alors ça, c'est... Mais c'était une noblesse qui n'était pas toujours admise de la même façon par les aristocrates, enfin les vrais nobles, entre guillemets. Hein, il y avait un proverbe qui disait « noblesse de verrier, noblesse de verre ». C'est-à-dire une noblesse très très fragile.
0: Faut pas trop, dans ce sens-là, voilà, faut pas fragilité des privilèges.
1: Mais quand même, c'est des privilèges qui sont attestés, puisque ça date au moins de Charles VII, puisqu'il y a un texte de loi de 1445, qui, je vous le cite, bon, c'est un français un peu ancien, mais qui
0: oui, mais
1: vraiment fixe « Nul ne doit ni exhiber le dit art de verrier s'il n'est noble et procréé de nobles générations et de générations de verriers ». C'est-à-dire, il interdit la profession de verrier aux non-nobles. Bon, c'est un texte qui a surtout été sorti chez nous dans le Sud. Hein. De même, si les dits verriers ont ou auront des filles légitimes mariées ou à marier, que les dites filles pourront exercer le dit art de verrier pourvu que le père soit noble et de noble génération. C'est-à-dire que ça pouvait se transmettre par les femmes.
0: Par les femmes aussi.
1: Mais que nul bâtard de quelque génération qu'il soit ne sera admis ni exercer le dit art. De même, nul maître de four, de verrerie ni autre ne peut et ne doit montrer le dit art à personne qui ne soit procréé de noble et ancienne famille.
0: On doit garder les secrets.
1: Voilà. À la limite, on peut le confier à un non-verrier, mais il faut qu'il soit noble. Et donc, et à chaque fois, il devait se déclarer, parce que c'était une véritable corporation. Il y avait des groupements spéciaux, c'était du côté de Beaucaire, où vraiment, il se déclarait verrier. On doit déclarer il y avait des lettres de maîtrise, on jugeait les litiges et tout.
0: Alors, ils payaient aussi des taxes sur les productions ?
1: Non, alors justement, tous ces textes de loi faisaient qu'ils étaient exonérés d'énormément d'impôts.
0: D'où ces énormes privilèges.
1: Voilà. Et ça ne pouvait être... De toute façon, toutes les contestations à ce sujet ne pouvaient être jugées que par un juge spécial qui siégeait à Beaucaire, en tout cas pour les verriers du Languedoc.
0: Alors, vous disiez qu'ils ne se mêlaient pas à la population. Donc, comment ils étaient perçus par cette population ?
1: Ils vivaient un peu à l'écart du fait de leur activité. On verra, se fait dans des endroits un peu reculés. Il y a un très grand secret sur leur façon de faire.
0: La fabrication, oui.
1: Donc, ils sont très, très jaloux de leur secret. Ils se marient qu'entre eux ou avec des familles notables, ce qui fait qu'ils se mettaient d'eux-mêmes un peu à l'écart.
0: Et on n'a jamais retrouvé de traces écrites de leur secret de fabrication.
1: Non, je pense que peut-être les descendants des verriers en ont.

0: Alors, Philippe Corbière, donc ces verriers qui avaient d'énormes privilèges au XVIIe siècle étaient mal perçus par la population, ils avaient mauvaise réputation, mais comment vivaient-ils? Quel était leur niveau de vie?
1: Ben, souvent, leur niveau de vie était... ne correspondent pas forcément à leurs titres, parce que certains avaient des titres à rallonge, noble, sire de Riol, sieur de Fonclar, sieur de ceci. Et en fait, bon, c'était pas forcément des gens qui roulaient sur l'or, ils étaient souvent pauvres, mais du fait de l'organisation en corporation extrêmement bien stricte, il y avait toute une solidarité qui existait. Il y avait des fonds de solidarité, il y avait toute une assistance.
0: Une assistance entre eux.
1: C'était extrêmement bien organisé là-dessus. Ils se connaissaient tous, en plus bon, des liens familiaux. Ce qui fait que quand une verrie était en difficulté, les autres participaient, enfin, aidaient. Hein.
0: Donc, ils étaient leurs propres propriétaires, et est-ce qu'ils employaient aussi des ouvriers?
1: Oui, oui. Alors bon, ils ne pouvaient de façon faire employer pour la fabrication du verre que des enfants de verriers ou des nobles. Mais bien entendu, ils embauchaient énormément de gens qui n'étaient pas nobles, qui n'étaient pas verriers, pour des tâches, je dirais, un peu subalternes, comme le transport, parce qu'il faut transporter la production, il faut couper le bois, parce que ça consomme beaucoup de bois, la vente de la marchandise, la préparation de, peut-être des fours, ça occupait beaucoup de gens.
0: Oui.
1: Souvent aussi, en même temps qu'ils prenaient en charge une partie de bois pour installer les fours, parfois aussi il y avait une petite exploitation agricole où il y avait un logement, et donc il y avait aussi des ouvriers qui travaillaient la terre. Je veux dire, un four à verrier, c'était pas le gentilhomme verrier seul face à son four. Hein. C'était toute une organisation. En plus, bon, il y avait obligation de déménager les fours. Les fours, très rarement, restaient au même endroit.
0: Alors, pour quelle raison, oui, justement?
1: Je pense que c'était une usure des fours. Je crois que c'était la corporation, je pense, exigeait tous les 5 ans. Bon, c'est pas un déménagement à des kilomètres, mais il fallait déplacer, en faire d'autres. C'est pour ça qu'on en trouve souvent des vieux fours. Enfin, en forêt de Grésigne, on en trouve régulièrement, mais dans la Montagne Noire aussi. Certains même, je crois, sont protégés.
0: Oui. Dans la Grésigne, il y en a certains qui sont protégés.
1: Mais du côté de la Montagne Noire, dans la partie ouest, il y en a qui ont été restaurés.
0: Pour mettre en valeur le patrimoine, hein, oui.
1: Mais bon, il y avait une très grande solidarité entre verriers. Donc...
0: Alors ça se passait comment? Le four fonctionnait de quelle façon? Il fonctionnait toute l'année?
1: Non, les fours ne fonctionnaient que pendant 6 mois de l'année. Alors cette période de fonctionnement des fours a un nom spécifique chez les verriers, s'appelle la réveillée.
0: Il y a une raison?
1: Non, je ne connais pas. Enfin, peut-être qu'il le... Et alors, la réveillée, c'est le nom, je crois, de l'association actuelle des descendants de gentilhommes verriers, qui sont très organisés, tout comme leurs ancêtres. Et donc, pendant cette période, donc, les fours étaient en activité. Et donc, pour pouvoir produire du verre, il faut du bois, donc être dans une forêt.
0: Du bois quand même plus ou moins sec, donc il fallait qu'il les fait couper à l'avance.
1: Oui, voilà, oui, il y a toute une préparation. Il faut du sable. Donc, que ce soit un bois qui soit près de cours d'eau. Bon, ça peut être un petit ruisseau, mais genre des cours d'eau moyens. Il faut en plus, bon, pour atypé, il faut des oxydes qui entrent dans la fabrication du verre. Alors, c'est avec des cendres de certaines plantes. En général, c'est la fougère dans le
0: Tarn. Voilà, c'est ce que j'avais entendu dire dans la Grésigne. Ils utilisaient beaucoup la fougère.
1: Aussi dans la Montagne Noire. Donc, vous voyez un peu on peut pas faire des verreries n'importe où. Il faut qu'il y ait ces trois éléments. En plus, à l'intérieur de la forêt. Alors, qu'est-ce qu'ils produisaient? C'était surtout dans le Tarn des produits courants.
0: C'est-à-dire pour tous les jours,
1: voilà.
0: La vie quotidienne.
1: Bouteilles, c'était pas de la verrerie d'art. C'était des bouteilles, verres, des plats, des flacons. Alors, un verrier, pendant la période de la réveillée, pouvait réaliser plusieurs centaines de pièces en une journée. Enfin, c'était vraiment un travail très intensif.
0: Et qu'est-ce qu'ils en faisaient de leur production? Ils la vendaient?
1: Oui, c'était... après, il y a tout un processus
0: de commerce.
1: De commerce, oui. Mais bien entendu, ça ne pouvait pas... C'était assez local. Hein. Bon, ce n'était pas c'était vraiment de la production très ordinaire. Alors, c'est... Dans le Tarn, c'est un verre qui a une couleur un peu spéciale, qui est bleu. Toutes les productions qu'on a trouvées, c'est du verre bleu. Bon, c'est la conjonction de ces...
0: Un peu de vert aussi, la couleur vert dans la Grésigne.
1: Oui. Mais sinon, bon, je pense que c'est dû aux éléments, peut-être tel type de plante
0: voilà,
1: utilisée.
0: Telle plante qui donnait tel colorant.
1: Mais pour nous, c'est très joli parce qu'on en retrouve soit dans des collections, soit dans des fouilles archéologiques, sinon entiers, souvent c'est cassé, ou même parfois il y a ce qu'on appelle des dépotoirs, hein, toutes les pièces cassées
0: oui.
1: qu'on retrouve. Alors nous, ça nous paraît très très joli, cette couleur bleue, mais on verra qu'à l'époque, ça... C'était synonyme vraiment d'ordinaire. Et c'était quand même les personnes riches recherchaient plutôt le blanc ou le translucide.
0: Donc il y a un musée à Lille-sur-Tarn qui a des collections de verres de la Grésigne très belles, paraît-il. Hein. On peut conseiller peut-être aux auditeurs d'aller le visiter, ce musée, le musée Lafage, oui, je crois bien.
1: Lafage.
0: Bien. On va faire une petite pause musicale.
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0: 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Philippe Corbière est mon invité aujourd'hui et évoque pour nous la vie des gentilshommes verriers au XVIIe siècle. Alors, au XVIIe siècle, donc, c'était des corporations qui étaient très importantes dans nos forêts, mais petit à petit, ils ont disparu. Alors, pourquoi ont-ils disparu ?
1: Énormément de raisons, sans qu'on sache vraiment quelle est la plus importante. Déjà, une raison importante, c'est que les verriers travaillaient dans des forêts, avaient besoin de bois. Or, c'est l'époque, à partir de Louis XIV, où on commence à protéger les forêts. D'abord, les forêts, ça permet d'avoir des arbres pour construire des bateaux de guerre. L'État a un intérêt dans les forêts. On cherche un peu à limiter les déboisements. Or, un verrier, par définition... coupe beaucoup de bois, il en utilise beaucoup, et pas forcément, il oublie souvent de replanter, parce que très souvent, il te dit que s'il coupait du bois, il devait y en avoir
0: et oui.
1: d'autres. Et donc déjà, ça... Et puis bon, un four en pleine forêt, ça peut être dangereux pour la forêt. Donc il y a eu beaucoup de restrictions sur l'installation de nouveaux fours.
0: Mais il devait quand même y avoir d'autres raisons, parce que les charbonniers ont quand même continué à exercer leur activité
1: plus
0: longtemps.
1: Mais déjà ces contraintes.
0: C'était une première raison.
1: C'était les premières contraintes. En plus, la plupart des verriers étaient protestants, en tout cas dans la région. Donc aux périodes de persécution entre 1685 et, 1777, déjà, c'était pas forcément bien vu. Ils ont eu des procès. C'était plus facile de leur faire des procès. Les gens qui ne les aimaient pas, on peut prendre prétexte du fait qu'ils étaient même protestants. Et puis la révolution par l'abolition des corporations et des privilèges a ouvert le métier de verrier.
0: Un peu à n'importe qui, finalement.

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ça. 9-8 pour ceux qui partent et ceux qui partent pas. Et surtout pour ceux qui partent pas. Ouais, c'est ça.